0: Mené par le Khalif. Le point essentiel demeure toutefois l'état d'avancement des travaux d'assainissement. Il est indispensable d'accélérer leur exécution ou à défaut de lever les contraintes qui freinent l'entrepreneur afin de permettre une livraison dans les meilleurs délais. Pour ce qui est de l'hôpital, nous avons bien pris note de cette préoccupation. Nous en informerons le ministre de la Santé, le Premier ministre ainsi que le Président de la République. L'idéal reste de finaliser l'ensemble des travaux avant toute ouverture de l'établissement. Nous saluons à cet effet les engagements pris par le directeur de la santé. Il convient également de veiller à la disponibilité des chapiteaux sanitaires ainsi que des camions médicalisés. Enfin, pour ce qui relève de l'Ageroute, nous demandons la mise à disposition d'un gradeur au profit du comité d'organisation afin de renforcer la sécurité routière. Nous sollicitons également le Khalif pour qu'il poursuive la sensibilisation des talibés sur les dangers de la route.
1: Voilà, l'État dans la préparation donc du Gamou de Tiaouen. Vous venez d'entendre le ministre de l'Intérieur et de la Sécurité publique, Mohamed Moustapha Cissé, des propos traduits donc par Sédina Aline Diop, situation des détenus dans les lieux de privation de liberté. De grands pas en avant notés, mais des défis demeurent. L'Observatoire national des lieux de privation de liberté de magnifier donc des points de la circulaire du ministre de la Justice, garde des Sceaux, circulaire relative donc à la rationalisation du recours au mandat de dépôt et traitement pénal d'affaires à caractère civil ou commercial. Mais Majaw Diaoum dit avoir des réserves sur ce que le ministre qualifie de mandat de dépôt systématique. Il est ici au micro de Demba Diaw.
2: L'Observatoire national des lieux de privation n'a de cesse demandé aux différents ministres de la Justice de réactiver les circulaires qui sont dans les circuits, de les rappeler aux maîtres des poursuites que sont les procureurs et procureurs généraux. Nous avons vécu une période assez difficile dans ce pays avec la COVID-19. Nous avons appris également les circulaires qui étaient distribués à ces différents niveaux-là. Et nous avons senti effectivement les effets que ces circulaires ont eu sur la population carcérale, pour éviter véritablement que ces établissements pénitentiaires ne deviennent des mouroirs. Et là, la situation était bien maîtrisée. Aujourd'hui, que nous parlons encore de surpopulation carcérale, nous n'avons de cesse de demander à l'autorité de réactiver ces circuits. C'est vous dire que c'est possible quand l'autorité le veut. Il suffit tout simplement de prendre les dispositions pratiques et d'assurer le suivi. Et c'est heureux donc que l'actuel ministre de la Justice ait pris véritablement se prendre à bras le corps en sortant ces circulaires de rappel. Je pense qu'il a très bien fait. L'Observateur applaudit des deux mains et souhaitait véritablement que cela ait les effets escomptés. Maintenant, je mets un peu de bémol quand dans cette circulaire, on nous dit que le mandat de dépôt est devenu systématique. Véritablement, je n'ai pas de statistiques pour le prouver, mais tout au moins, ma pratique de l'ordre judiciaire m'a fait comprendre que sur les 10 dossiers ou 20 que le procureur reçoit, c'est pas tous les 20 ou les 10 qui vont en prison.
1: Voilà, c'était les éléments de ces erreurs avec la technique Serine Noël Diop, Aram Fall, Ndiko Falcham, c'est Ousmane Diop, production, montage, Maud Diop, la réalisation et coordination de ces erreurs. Si Khadif Al-Koulibaly, Papa Malik Ndaw, Elisabeth Agnessa, devant le micro donc à Oudjoub Guy. Merci de votre fidélité à la RTS. Le Wolof, c'est dans un instant par Aline Diouf. Bonjour à tous.

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1: 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Je ne fais qu'une chose, je ne fais que de la culture, mais je fais beaucoup de choses dans la culture. Donc voilà ma vie en quelques mots. Et je travaille au Sénégal, je vais dans les villages, je rencontre les personnes âgées, je rencontre ceux qui détiennent la tradition et je voyage beaucoup dans le monde aussi. J'ai beaucoup voyagé à l'invitation de ceux qui s'intéressent à ce que je fais comme artiste conteur, homme de spectacle, mais comme chercheur et donc conférencier, mais comme formateur dans les arts du récit. Et j'écris beaucoup. J'ai fait beaucoup de visuels. J'ai sorti cette année des albums de musique, d'élégies et de récits. Trois albums qui sont là. L'un s'appelle Wax Sa Wax. L'autre, c'est Brome d'air, élégies et récits. Et le premier que j'ai réalisé en 2006, il s'appelle Soror.
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1: rêvez dégueulasse
3: cette émission très civile
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0: de produire davantage, de réduire ses dépenses, mais aussi de mieux conserver ses récoltes et surtout d'améliorer durablement ses revenus. C'est tout l'enjeu de notre émission aujourd'hui. Notre invité, eh bien, Rassoul Minyan Sarr, il est ingénieur spécialisé en sûreté de fonctionnement des systèmes industriels. Monsieur Sarr, bonjour et merci d'avoir accepté notre invitation.
1: Bonjour Madame Sarr et merci de nous avoir invités.
0: Voilà. Alors, le soleil, une richesse encore sous-exploitée, Monsieur Sarr. Le Sénégal bénéficie aujourd'hui d'un fort ensoleillement. Ça, tout le monde le sait. Alors, pourquoi cette richesse naturelle n'est-elle pas encore exploitée dans notre agriculture?
1: À mon avis, les agriculteurs ne mesurent pas encore tout l'impact que pourrait avoir le solaire dans la réduction de leur charge d'exploitation. En effet, lorsqu'ils pompent avec du fioul, ils ont un besoin important de trésorerie pour faire face aux besoins de pompage et d'irrigation, ce que le solaire pourrait permettre d'annihiler. Et donc, en effet, nous faisons le Sénégal à un taux d'ensoleillement très élevé, l'un des meilleurs taux des pays de l'Afrique de l'Ouest. Et donc tout ce potentiel pourrait être utilisé, mais l'investissement initial du solaire étant relativement cher, les acteurs et opérateurs agricoles tardent un peu à accéder à cette technologie. Par ailleurs, il reste à être mieux vulgarisé.
0: Alors aujourd'hui, lorsqu'on parle d'énergie solaire, beaucoup pensent uniquement aux panneaux installés sur les toitures, entre autres. Dans le secteur agricole aujourd'hui, quelles sont les possibilités concrètes?
1: Le secteur agricole, nous avons des possibilités d'avoir du pompage via l'énergie solaire au fil de l'eau. D'ailleurs, nous avons les horaires de travail des acteurs agricoles dans leur majorité qui coïncident avec les horaires d'ensoleillement. Et donc, ils ont ce potentiel immense de pouvoir pomper l'eau au fil de l'ensoleillement en faisant usage de cette technologie solaire. Le second point est que pour tous les besoins relatifs à une utilisation de l'électricité, que ce soit pour de l'éclairage ou autre, ils ont la possibilité d'avoir du solaire.
0: Alors, vous les avez côtoyés, vous travaillez pratiquement avec eux en étroite collaboration. Aujourd'hui, à quel moment de son activité un agriculteur peut-il avoir besoin de l'énergie solaire?
1: L'agriculteur a un besoin du solaire, a besoin du solaire, notamment lors de sa phase d'installation, parce que très souvent, ils ont à minima un local qui permet d'avoir des ouvriers qui restent sur le site. Et donc, ces équipes ont des besoins d'éclairage d'une part. De l'autre côté, le pompage pour toute l'activité agricole pourrait être effectué via la technologie solaire. Et donc, c'est quasiment sur toute la durée des activités agricoles qu'on a besoin du solaire. On reviendra sur le sujet de après-production, le besoin d'utiliser également du solaire pour conserver leurs produits.
0: Peut-on dire que demain, dans le futur, chaque exploitation agricole aura sa propre centrale solaire?
1: C'est notre plus grand souhait et nous œuvrons à pouvoir vulgariser cette technologie. Parce que l'impact que pourrait amener cette révolution sur le pouvoir d'achat des agriculteurs reste immense en termes de gestion de trésorerie. Lorsqu'ils pompent avec du fioul, ils ont un besoin constant d'avoir de la trésorerie pour pouvoir acheter le fioul, ce qui n'est pas le cas pour l'énergie solaire.
0: Alors, quels sont les pays plutôt africains qui nous montrent aujourd'hui la voie dans ce domaine?
1: Nous avons le Maroc qui est dans une position de quasi

0: a une belle avance sur pas mal de pays africains, l'Égypte, l'Afrique du Sud, le Kenya, le Sénégal, dans tout cela, arrive vers en tout cas une position sur parmi les 10 premiers pays, mais nous avons pas mal de pays qui nous devancent encore dans l'utilisation de cette technologie.
1: Le terme pompage revient à chaque fois dans vos propos, c'est dire que nous ne pouvons pas, produire sans pour autant avoir de l'eau quand on parle d'agriculture. Je rappelle tout simplement à mes auditeurs que vous suivez Natcura et aujourd'hui nous avons le plaisir de recevoir M. Mignane Sarr, Rasoul Mignane Sarr. Il est ingénieur spécialisé en sûreté de fonctionnement des systèmes industriels. C'est pour parler d'agriculture avec un grand mais aussi de solaire, bien sûr. Nous parlons de l'eau, comme je vous l'ai dit tantôt. Prenons le cas d'un maraîcher de la zone des Niaï. Comment le solaire peut-il changer son quotidien, surtout qu'on sait que l'agriculture se fait avec de l'eau?
0: L'agriculture, effectivement, se fait avec de l'eau. Nous ne pouvons pas rester et nous n'avons plus la possibilité d'utiliser ce que nos anciens faisaient par le passé pour pouvoir irriguer quelques lopins de terre en puisant de l'eau dans des puits avec la force motrice manuelle. Aujourd'hui, le pompage, nous avons la possibilité d'avoir du solaire. D'une part, une fois l'investissement réalisé, la technologie est amortie dans le temps. Ça, c'est un premier levier. Les coûts d'exploitation restent très minimisés lorsqu'on utilise le solaire pour pouvoir alimenter ces pompes et pouvoir pomper de l'eau. Tandis que le fuel, nous connaissons tous la problématique de fluctuation des tarifs du fuel liée à beaucoup de facteurs, par moment même exogènes. Et donc, le solaire a déjà fait ses preuves. C'est aux acteurs aujourd'hui de pouvoir en faire un usage massif.
1: Est-ce que vous pouvez revenir sur le fonctionnement d'une pompe solaire destinée à l'irrigation?
0: Une pompe solaire destinée à de l'irrigation est alimentée avec des panneaux solaires. Le solaire, principalement, nous aurons des panneaux solaires qui vont alimenter des pompes. Nous avons par moment soit des contrôleurs permettant de recevoir ce courant continu qui arrive de l'ensoleillement, de l'irradiation, pouvoir permettre d'alimenter les pompes qui sont in fine utilisées pour irriguer les terres et pour assurer une agriculture qui puisse permettre d'avoir des rendements.
1: Alors, quels sont les avantages par rapport à une motopompe fonctionnant au gasoil?
0: Les avantages restent considérables. D'une part, nous avons un besoin conséquent en trésorerie lorsqu'on utilise du fuel pour pomper. Les motopompes utilisant du fuel utilisent énormément de fuel avec un tarif assez élevé. L'investissement solaire, une fois réalisé, est amorti dans le temps. On parlera des temps de retour sur investissement. Et donc, c'est dire qu'une fois l'investissement réalisé, on peut pomper au fil de l'ensoleillement sans pour autant se soucier de sa facture énergétique. Et ça, c'est un gain énorme pour pouvoir réaliser des rendements importants.
1: Vous trouvez que c'est une manière d'augmenter ces rendements?
0: Effectivement, le pompage, l'eau fait partie des composantes principales permettant d'avancer vers des rendements de taille. On peut parler des intrants d'une part, On peut également parler de la qualité des sols, de la fertilisation, entre autres. Mais si nous restons sur le sujet du pompage, il est clair que lorsqu'on n'économise pas pour pouvoir mettre à disposition des cultures de l'eau parce que le fuel coûte cher, Mais nous avons en abondance le soleil. Là, nous avons la possibilité d'aller vers des rendements très intéressants.
1: On parle d'un système d'irrigation goutte à goutte. Est-ce que le solaire peut permettre d'alimenter ce système-là?
0: Effectivement, le solaire peut permettre d'alimenter les systèmes, les pompes, les systèmes d'irrigation et au-delà.
1: Peut-il également être utilisé, je le disais tantôt, nous parlons de l'agriculture avec un grand A, peut-il également être utilisé dans l'élevage, par exemple l'aviculture, dans les fermes piscicoles?
0: Oui, le solaire peut être utilisé pour sur différents secteurs d'activité. L'élevage, la pisciculture, la transformation. Il suffit d'avoir un bon dimensionnement des installations à mettre en place et de pouvoir les installer dans les règles de l'art afin de pouvoir réaliser des économies et de pouvoir rentabiliser l'investissement très rapidement.
1: À vous entendre parler, le solaire peut remplacer l'électricité.
0: Très bien. Et c'est le cas d'ailleurs. Nous, chez Socofel, nous avons des chambres froides qui sont exclusivement alimentées au solaire. Comment? Nous avons, pendant les horaires de journée, le solaire qui alimente les chambres froides en direct. Et par ailleurs, nous avons la batterie, une partie de l'énergie est acheminée et stockée sur la batterie.
1: Nous y reviendrons tout à l'heure plus amplement, mais parlons aujourd'hui des exploitations agricoles. Est-ce qu'il y en a entièrement dédiées, entièrement alimentées plutôt par le solaire, ici au Sénégal?
0: Oui, oui, il y a des installations au Sénégal qui sont entièrement alimentées au solaire. Et qui ne nécessite pas d'avoir de l'électricité ni du réseau de la Sénélec ou de faire usage d'un groupe électrogène.
1: Aujourd'hui, pour un producteur, on va parler d'un cas pratique pour un producteur qui souhaite passer au solaire et ne sait pas comment s'y prendre. Alors, un agriculteur souhaite, par exemple, s'équiper. Quelle est la première étape?
0: La première étape reste importante parce que dès que l'on rate cette étape, on pourrait déjà chanter de l'utilisation de la technologie du fait soit d'une installation mal dimensionnée ou d'une installation qui ne répond pas finalement aux besoins attendus. Et donc, cette étape première, il faudrait dès que l'acteur agricole, l'agriculteur qui souhaite se lancer dans le solaire, puissent s'approcher des professionnels du solaire, échanger avec eux, leur partager ses besoins en termes d'alimentation électrique. Et lorsque ces professionnels ont ces besoins, ils pourront lui indiquer les meilleures approches et les meilleurs conseils pour pouvoir s'équiper correctement.
1: Et vous pensez que cela peut aider à vraiment évaluer correctement ses besoins énergétiques?
0: Oui, oui, effectivement. Un professionnel peut, en faisant usage d'un bilan de puissance ou même en lançant une campagne de mesure, évaluer correctement les besoins d'une installation, la dimensionner et par la suite pouvoir l'installer correctement.
1: Et quels sont les équipements prioritaires selon que l'on soit maraîcher, arboriculteur, éleveur?
0: Une centrale solaire est principalement composée de panneaux solaires. C'est le cœur du système. Nous avons par moment des onduleurs qui sont utilisés pour transformer l'énergie, le courant continu en un courant alternatif qui pourrait être utilisé pour les besoins d'alimentation d'un certain type d'équipement. Au-delà, les panneaux solaires sont installés sur des structures métalliques. Et donc, ces trois composantes constituent la chaîne principale d'une centrale solaire. Tantôt, vous avez demandé si pour des besoins nocturnes, on peut avoir des besoins d'avoir une batterie. pouvant stocker de l'énergie afin de permettre d'avoir une alimentation continue.
1: Mmh.
0: Et donc, on peut, sur une installation, rencontrer des batteries solaires également.
1: Mmh. Alors, sur une superficie, par exemple, de 10 hectares, comparé à ces champs qu'on a eu à visiter à Diogo il y a une semaine, sur une superficie de 40 hectares, 70 hectares, est-ce qu'on peut disposer d'une grande exploitation? Il faut systématiquement avoir une grande exploitation pour pouvoir disposer de ce dispositif solaire-là, ou avec plutôt une superficie moyenne, on peut toujours installer le solaire?
0: N'importe quelle exploitation peut faire usage du solaire.
1: Mm-hmm.
0: Qu'on soit sur une superficie de 200 mètres carrés, 200 mètres carrés, ou de plusieurs hectares,
1: mm-hmm.
0: on a la possibilité d'installer un système qui est adapté à ses besoins, d'où la nécessité d'avoir un bon dimensionnement afin d'avoir de l'adéquation entre l'investissement à apporter et les économies qui sont générées par le système du fait de son utilisation.
1: Justement, on parle d'investissement. Alors, combien de temps faut-il généralement pour rentabiliser une installation?
0: Pour rentabiliser une installation solaire, si le temps d'utilisation est important, mm-hmm. c'est-à-dire l'installation est utilisée à sa capacité maximale et sur la durée la plus longue possible, je pense à des installations qui fonctionneraient jour et nuit, plus on a ces conditions,
1: mm-hmm.
0: Plus le temps de retour sur investissement est court. Et donc, moyennement, pour certaines installations, on pourrait avoir des temps de retour sur investissement allant de 2 à 4 ans,
1: mm-hmm.
0: ce qui reste très intéressant.
1: Pour ces installations, quels sont les critères à vérifier avant d'acheter des panneaux solaires?
0: Pour acheter des panneaux solaires, il est nécessaire de pouvoir s'assurer de leur puissance,
1: mm-hmm.
0: leur rendement, les conditions dans lesquelles ces panneaux peuvent opérer, mais également vérifier si les panneaux sont certifiés.
1: Mm-hmm. Justement, comment reconnaître une installation de qualité, mais quelles sont aussi les erreurs les plus fréquentes commises par les producteurs?
0: Une installation de qualité, mm-hmm. on la reconnaît par rapport à vérifiant la nature des installations qui ont été mises en place, la disponibilité ou pas de certificats qui attestent de la qualité des produits,
1: mm-hmm.
0: mais également le respect des normes de qualité, de performance, mais mm-hmm. également de sécurité. Les erreurs qui sont très souvent commises sont un acteur qui souhaite s'équiper d'un système solaire,
1: mm-hmm.
0: et qui part au niveau de la quincaillerie du coin,
1: mm-hmm.
0: acheter ses panneaux solaires, soit lui-même les installer parce qu'il a vu des installations dans d'autres contrées,
1: mm-hmm.
0: ou également d'appeler un installateur qui n'est pas qualifié.
1: Mm-hmm. Exactement. Alors, vous suivez Natura et l'on parle aujourd'hui de solaire au profit des agriculteurs. Produire davantage est une chose, mais encore faut-il réussir à conserver cette production. Je rappelle que nous recevons dans Natura Monsieur Rasoul Mignane Sarr. Il est ingénieur spécialisé en sûreté de fonctionnement des systèmes industriels. Alors, Monsieur Sarr, le solaire contre les pertes post-récolte, c'est bien possible. Pourquoi le Sénégal perd-il encore autant de fruits et légumes après les récoltes?
0: Les pertes post-récolte perdurent au Sénégal,
1: mm-hmm.
0: alors que c'est une problématique qui est connue de tout le monde et qui fait perdre jusqu'à une estimation, selon des estimations, nous avons des pertes pouvant aller entre 30 à 40% des valeurs produites,
1: mm-hmm.
0: de la production. Et donc, ce qui reste considérable, si nous mettons des chiffres en face de ces pourcentages, nous pouvons aller jusqu'à des pertes qui peuvent être chiffrées jusqu'à plus de 60 milliards de francs CFA par an.
1: Mmh.
0: Et donc, c'est une niche importante, mais nous perdons une part de souveraineté alimentaire du fait de ces pertes post-récolte.
1: Mmh.
0: Parce que, au-delà de ces pertes, nous importons énormément de fruits et légumes pour combler les besoins des populations que la production locale ne parvient pas à couvrir.
1: Mmh.
0: Alors qu'une bonne partie pouvait être couverte si on avait bien conservé les produits qui sont produits localement.
1: Mmh.
0: Et donc, ce qui se passe est que nous faisons face à une insuffisance des capacités de conservation et de stockage au Sénégal. La chaîne de froid n'est pas très développée.
1: Mmh.
0: Et cela nous ramène à être sur une problématique de fluctuation des prix, d'une part, et de l'autre côté, sur des besoins d'importation assez importantes. Chez Socofel, la société de conservation et de commercialisation de fruits et légumes que j'ai fondée en 2024
1: mmh.
0: et que j'assure la direction, nous avons opté par la mise en place de solutions concrètes avec des chambres froides solaires permettant d'assurer une conservation des légumes. Nous conservons de l'oignon, de la pomme de terre, mais au-delà,
1: mm-hmm.
0: avec des produits horticoles comme de la carotte, des choux, du concombre, de la tomate, bref, beaucoup de variétés.
1: La solution, elle est là, les chambres froides, mais pas n'importe laquelle. Il faut des chambres froides solaires, mais comment cela fonctionne?
0: Une chambre froide, elle est principalement composée de panneaux sandwich qui sont l'armature permettant d'avoir une isolation.
1: Mm-hmm.
0: Ensuite, nous avons des systèmes frigorifiques qui permettent d'assurer le froid. Ces systèmes frigorifiques sont énergivores. Le faisant, le choix d'avoir des chambres froides solaires est justifié principalement par le premier facteur, mm-hmm. réduire fortement les coûts, les charges d'exploitation du fait de l'utilisation du solaire. Ensuite, nous avons la technologie solaire qui permet une réduction des émissions de CO2.
1: Mm-hmm.
0: Et donc, nous avons véritablement, avec l'ensoleillement que nous disposons au Sénégal, la possibilité d'avoir des chambres froides solaires qui fonctionnent exclusivement au solaire. Chez Socofel, nous n'avons pas du tout de réseau Sénélec, mais également, nous ne faisons pas usage de groupes électrogènes.
1: Mm-hmm.
0: Et donc, c'est dire que la centrale solaire est en mesure d'assurer un fonctionnement en pleine autonomie des chambres froides, jour et nuit.
1: Et qu'est-ce que cela change chez le producteur?
0: Chez le producteur, l'impact est réel.
1: Mm-hmm.
0: À titre d'exemple, je vais vous donner deux exemples que j'ai connus très récemment.
1: Mm-hmm.
0: Le premier, c'est un acteur qui, au moment de la récolte, a eu une production d'environ une tonne de poivrons.
1: Mm-hmm.
0: Au même moment, le prix au kilogramme était de 100 francs CFA.
1: Mm-hmm.
0: Lorsqu'il s'est approché de Socofel et qu'on lui a conservé les produits sur une durée d'environ un mois,
1: mm-hmm.
0: le prix était passé de 100 francs CFA à 350 francs CFA.
1: Et le coût de conservation?
0: Et sur cela,
1: mm-hmm.
0: soyez rassurés, on ne lui a pas pris 50 francs. On lui a facturé moins de 50
1: francs. Donc, il gagne doublement.
0: Pleinement.
1: Mm-hmm.
0: Et donc, sur cet écart-là, ramener sur la tonne, reste des économies considérables par rapport à la situation qu'il a évitée.
1: Maintenant, comment accompagnez-vous le producteur, après l'agriculteur plutôt, après récolte?
0: Nous accompagnons les agriculteurs mmh. via deux leviers. Le premier levier est le fait de pouvoir leur acheter la production en masse, conservée dans nos chambres froides, et de pouvoir revendre.

0: dans notre réseau, soit avec un canal B2B ou un canal B2C. Le second est que nous leur offrons la possibilité de pouvoir leur mettre à disposition des espaces au niveau de la chambre froide où ils peuvent conserver leurs produits moyennant une redevance qui est calculée. Ainsi, ils parviennent à décaler leur période de vente et de faire un meilleur profit.
1: Vous êtes installé à Diogo et bien sûr, vous travaillez avec certains producteurs qui sont dans la commune. Alors, dites-nous, qu'est-ce que vous avez observé comme rendement? Avez-vous observé les revenus, si les revenus ont augmenté ou pas?
0: On a observé véritablement que les producteurs qui utilisent nos chambres froides améliorent énormément leur rendement, leurs économies. J'ai tantôt cité le cas du producteur sur du poivron, mais nous travaillons avec des acteurs qui sont sur l'export et un des acteurs nous a fait part de sa satisfaction du fait qu'il parvient à exporter environ jusqu'à 5 tonnes d'aubergines amères par semaine en récoltant, conservant au niveau de nos chambres froides. Lorsque les conditions du fret le permettent, il envoie la production vers la France, ce qui est une révolution importante.
1: Monsieur Sarr, vous conviendrez avec moi que la question aujourd'hui, c'est comment démocratiser le solaire. Alors, quels sont aujourd'hui les principaux obstacles à l'adoption du solaire par ces agriculteurs?
0: L'adoption du solaire par les agriculteurs rencontre deux défis majeurs.
1: Lesquels?
0: Le premier défi est un défi lié au financement, l'accès au financement. Parce que l'installation initiale, le coût de l'investissement initial reste relativement cher. Donc il faudra y accéder. Et par la suite, quoi que le temps de retour sur investissement soit vraiment assez faible. On a parlé tantôt de 2 à 4 ans. Il faudrait accéder à l'investissement. Ça, c'est le premier levier. Le second, l'information de qualité. Beaucoup d'acteurs ne connaissent pas l'impact que pourrait avoir le solaire dans leur réduction de charges énergétiques, notamment les charges du fuel. Ou connaître véritablement les produits de qualité. Et donc, l'information de qualité est importante. L'accès au financement est important.
1: Le premier défi, c'est le financement, vous l'avez dit. Le financement reste-t-il le principal frein?
0: Il reste le principal frein. Par contre, il y a un certain nombre d'acteurs qui se proposent de mettre à disposition le financement. Ce qui reste aux acteurs, c'est de pouvoir être non pas dans l'informel, mais d'avoir des entités formelles qui peuvent capter ces financements. À titre d'exemple, chez Solarix, l'entreprise pour laquelle j'assure la direction générale, nous mettons à disposition des financements permettant aux acteurs du commerce et de l'industrie de pouvoir s'équiper sans pour autant porter l'investissement. Et donc, c'est dire que demain, avec une signature, un acteur a la possibilité de pouvoir disposer d'une centrale solaire sur une période définie et au terme du contrat, il est acquéreur de la solution.
1: On peut considérer que vous pouvez être un partenaire technique, mais au-delà de ça, les banques, les collectivités territoriales et les partenaires financiers, ils ont un rôle à jouer dans cela.
0: Leur rôle reste imminent, très important. Nous avons parlé de l'accès au financement, donc ils ont un rôle à jouer dans ce sens. Le second pourrait être l'accès à une information de qualité en vulgarisant les meilleures pratiques et les meilleures solutions solaires. Le troisième levier pourrait être la mise à disposition des jeunes de la formation de qualité. parce que même si on accède à de l'investissement et qu'on a une information sur les avantages de la technologie, mais que l'installation ne soit pas effectuée dans les règles de l'art, cette installation ne perdurera pas.
2: Mmh.
0: Et donc, la formation de qualité est très importante.
1: Vous êtes en phase d'échéage à Diogo. Vous êtes installé, mais vous aimeriez élargir cela un peu partout dans le pays. Que faudrait-il mettre en place, justement, pour que ces petits producteurs puissent accéder plus facilement à ces technologies?
0: Nous avons, via le pilote de Diogo, eu un certain nombre d'indicateurs très satisfaisants et qui ont démontré de la viabilité du modèle économique. Nous sommes en train d'explorer et de faire une cartographie des différentes zones du pays, d'identifier les besoins en termes de stockage et de capacité, mais également l'investissement à mobiliser pour cela.
2: Mmh.
0: Et lorsque cette architecture d'information serait disponible, nous échangerons avec les acteurs et les partenaires financiers pour aller à l'échelle et pouvoir déployer à grande échelle le modèle de Sokofel qui a déjà fait ses preuves.
1: Alors, Monsieur Sarr Mignane, Rassou Mignane, alors vous êtes ingénieur de formation. Pourquoi aujourd'hui avoir choisi de consacrer votre carrière à l'agriculture et aux énergies renouvelables?
0: Moi, j'ai été, par moments, j'ai eu un pincement au cœur. Lorsque, en fréquentant la zone de Diogo, j'ai vu des producteurs qui avaient de la tomate et qui, du fait du prix qui était sur le marché, comparé à leur coût de revient, ont délaissé la tomate au niveau des champs. En parcourant d'autres localités, j'ai vu par endroits des produits agricoles, une fois récoltés, avec toute la pénibilité que l'activité agricole a, être jetée. Et donc, je me suis dit, certainement, il y a des solutions à cela. Et c'est partant de ce constat que j'ai pu mener mes recherches et étant ingénieur de formation pour aboutir à la mise en place de ce modèle de Sokofel.
1: Exactement. Quelle est votre vision du Sénégal agricole dans les 10 prochaines années?
0: Pour moi, le Sénégal a tous les avantages pour pouvoir arriver à une souveraineté alimentaire. Un certain nombre de défis se dresse devant nous. Les défis vont être la production agricole devra être de qualité. Parce que même au niveau de Sokofel, on a observé qu'un certain nombre de produits peuvent ne pas être conservés dans le long terme du fait des pratiques culturelles qui ont été utilisées. Et donc le défi de la formation des acteurs agricoles est à relever. Le second défi est le défi de la mise en place des systèmes de conservation. Parce que même si la production est importante et que nous ne parvenons pas à pouvoir conserver cela pour pouvoir l'utiliser dans les périodes où la pénurie va se faire savoir, nous n'aurons pas la possibilité d'aller vers une agriculture durable. Et donc cette durabilité passera par l'utilisation du solaire qui, comme indiqué, permet de réduire de manière drastique les coûts d'exploitation liés à l'utilisation du fuel ou de l'électricité qui pourrait provenir du réseau.
1: Vous avez une vision très claire de l'avenir agricole aujourd'hui. Je vais tout simplement vous permettre de parler directement aux agriculteurs. Alors, un message à l'endroit plutôt des agriculteurs.
0: Le message à faire passer est que l'agriculture sénégalaise a besoin d'avoir des agriculteurs qui sont organisés en des coopératives très bien structurées pour pouvoir capter des financements permettant de l'amener à un autre niveau. Et cela reste possible en ne s'isolant pas, mais en étant organisé. Une fois cette organisation mise en place, la formation des acteurs est importante, mais également l'accompagnement de l'État à travers des mécanismes permettant de pouvoir réguler le marché selon les disponibilités des moments.
1: Beaucoup de personnes veulent entreprendre, mais ils ont peut-être des difficultés d'orientation. Aujourd'hui, si vous deviez leur parler, quel serait le message?
0: Le message est que j'ai vu beaucoup de Sénégalais investir dans de l'immobilier, dans d'autres activités. L'investissement agricole reste très rentable. Et donc, n'hésitez pas à... Et les niches restent très importantes. De l'autre côté, nous avons une jeunesse qui est là, qui ne demande qu'à servir le pays. Et donc, nous avons la possibilité, avec l'activité agricole d'une part, mais également de la transformation, de pouvoir créer des emplois durables permettant de canaliser ce flux de jeunes que nous avons qui migrent vers les côtes de l'Espagne, entre autres, et qui font d'excellents résultats.
1: Exactement. De notre côté, il y a les décideurs publics. Qu'est-ce que vous leur dites?
0: Mon message aux autorités étatiques serait de mieux accompagner les agriculteurs en permettant, en facilitant l'accès au financement d'une part, en permettant une structuration des activités, mais également en permettant d'avoir une production qui, une fois réalisée, puisse être commercialisée correctement dans le pays sans pour autant faire face à une vague d'importation de produits qui proviennent d'ailleurs.
1: Accompagner les agriculteurs pourrait aussi être accompagner les entrepreneurs tels que Socofel. Aujourd'hui, l'État pourrait passer par là pour aider les agriculteurs.
0: L'accompagnement des entrepreneurs reste un levier fort de développement de l'agriculture sénégalaise. Lorsque j'investissais au niveau de Diogo, j'ai trouvé des terres et des habitations qui n'étaient même pas clôturées. Ma fierté aujourd'hui, c'est quand j'arrive dans la zone et que je retrouve toutes les maisons avec des clôtures, je vois une autre vie derrière. Et donc, les projets, l'entrepreneuriat est un levier fort important d'impact social, mais également de création de valeur. Et donc, l'accompagnement de l'État pourrait être les exonérations pour pouvoir, lorsqu'on investit d'une part, le fait de pouvoir disposer de droits de douane qui soient décalés un peu plus pour permettre que les premières années d'activité, l'entrepreneur puisse développer son activité, mais également l'accompagnement dans tout ce qui est formation, entre autres, et l'accès au financement.
1: Voilà. Alors, aujourd'hui, nous retiendrons tout simplement que le solaire ne sert pas uniquement à produire de l'électricité. Il permet aussi d'irriguer les champs, d'alimenter les exploitations agricoles et de conserver les récoltes, mais aussi transformer les produits et réduire les coûts de production, mais aussi d'améliorer les rendements et de créer davantage de richesses pour les producteurs. C'est bien de cela qu'il s'agit. Alors, Monsieur Rassoul Mignansar, on va tout simplement conclure en beauté. Vous savez qu'on parle aux agriculteurs sénégalais et pour la plupart, ils veulent que le message soit clair, mais à travers cela, on va tout simplement le véhiculer en Wolof. Tout simplement, il est un peu difficile pour vous, mais vous allez tout simplement vous débrouiller un tout petit peu. Alors, on va résumer tout simplement tout ce qu'on vient de dire en Wolof, parce que c'est tellement important. Je vous remercie déjà. Je remercie tous les auditeurs de Radio Sénégal, particulièrement ceux qui écoutent Natura. Aujourd'hui, nous Ambektenak Dalal, qui est venu dire à Soulminian Sar, Moudi ingénieur, Khamkhama Match Lol, qui est venu comme on dit à Waloknak Industrie, Waït, li nga xamné modi waluk solaire buñ 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
0: 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Vous avez dit
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2: Je suis un peu plus de temps.

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0: 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Comme si l'actualité radio Sénégal international, allô?
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0: 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Allô? Allô? Céline, nous avons une nouvelle intervenante qui forum sur l'actualité Radio Sénégal International. Forum sur l'actualité, allô?
1: Allô, bonjour, monsieur Diop.
0: Bonjour, Moussa.
1: Comment vous allez?
0: Tout le monde est mort.
1: Diop.
0: Diop.
1: Moi, je suis un auditeur, Diop.
0: Mm-hmm.
1: Il y a ici Kiraï.
0: Wow.
1: Son Excellence, monsieur Bassirou Diomaye Faye.
0: Les patriotes républicains.
1: Le patriote, bah, les patriotes.
0: Mm-hmm.
1: Protection.
0: Wow.
1: Monsieur Diop.
0: Mm-hmm.
1: Man Bassirou Diomaye Faye.
0: Waaw.
1: Déjà, c'est suma ko gisé ci télé, suma yaram yépp day daw.
0: D'accord.
1: Xam lu tax?
0: Non, acha.
1: Parce que mom il est venu miraculeusement pour man au pouvoir parce que on le connaissait pas, kenn xamul ko. Man je l'ai connu à 15 jours des élections, après me dégoûté sur réseaux sociaux, me gis que ay débat. Mo wax sama collègue ni tout moy tout sénégalais. Qui moi n'est que le futur président de la République. Légui, man, l'homme dit, wa pastef, c'est-à-dire nyom nyop, pastef en général là, dès le début, ils ont échoué. Parce que nyom, y a le délai maïde nyo, en quelque temps, hein, comme ils le disent, une politicien n'est confié pas à mon politique, yet nyo dès le pouvoir. À la dernière minute, Ousmane Sonko, mande, Souma Khalat, moi forcé. Légui, Diomaye, hein? Normalement, il est jeune. Donc, on va l'appeler. Parce que c'est le président du Sénégal. Le Sénégal, il faut le développer. Demain, il y a une personne qui a Madame Bin Fontaine. Voilà, Légui. Voilà, Kiraï. Mani, Inch'Allah, depuis 2000, nous sommes votés. Moi, je suis à Radio. Moi, je suis à Kiraï, à Diomaye. Merci.
0: Merci beaucoup. Moussa Touré, Dakar, nous sommes à Santoko. Nous avons tout dit.

0: forum sur l'actualité Radio Sénégal International. Allô.
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0: 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C'est bien noté.
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0: 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Allô?
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2: 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Allô?
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0: Forum sur l'actualité Radio Sénégal International. Allô.
1: Allô, bonjour le maestro.
0: Eh, Maha. Maha, Raye Bignona.
1: Raye Bignona présent.
0: Oh là là. D'accord. Est-ce que kon jor nga deglu tém bi wala? Voilà, kon bah. Celle de façon synchronisée, d'accord, c'est très bien.
1: Voilà.
0: C'est très bien ça. 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
1: D'accord.
0: D'accord. Ja, Jeffrey. Merci beaucoup. Merci beaucoup Maha Wad Richard Toll ñu wowe ñu xaar tuti jël kenn kuy intervenir jamono yi ñu ngi nuyu wa Saint-Louis yépp Radio Saint-Louis dafa synchroniser donc mu ngi permettre gaay suivre le forum surtout Richard Toll nga xamné amuñu jamono yi radio bi donc ak synchronisation bi day facile ñu xaar tuti jël kenn ku bëgg intervenir.

Voilà, forum sur l'actualité, donc nous avons fait foutre avec Mahawad comme dernier intervenant, Richard Tolleni Wawe. Je suis une mention spéciale au président de la République, Bassirou Diomaye Faye, qui est un peu de partage. Par exemple, nous avons fait un jam am ci réew mi Sadi Bousseau potou e nena itam mom président lim koy ñaanal mo yalla may ko katan bu mu yoré partem pour ndariñu réew mi Sadi Bousseau potou lañu 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
4: Ravi de vous retrouver dans ce nouveau numéro de votre émission 100% bien-être. Vous êtes always welcome. Merci d'écouter la 92.5 et RFI partout dans le monde. Merci aussi à Ndiaye Messar qui est à la réalisation. Khadi Ndiaye au micro. Restez scotchés sur les ondes de la meilleure des fréquences. On se donne rendez-vous tout de suite après cette sonorité.

Sonorité signée Titi. Merci beaucoup à Ngeme Sarr qui est à la réalisation. Si vous nous prenez en chemin, c'est votre émission 100% bien-être et c'est nulle part ailleurs, c'est sur la meilleure des fréquences 92.5 Radio Sénégal International. Chers amis auditeurs, auditrices, un souffle de musique pour vous accompagner, rester dans la lumière. Je vous souhaite un bonheur immense et une sérénité totale à l'écoute de nos ondes. Tout de suite, direction la régie.

Et voilà, j'espère que vous vous êtes bien détendu avec cette belle sonorité de Aubrey Damon Banner. Chers amis auditeurs, auditrices, détendez-vous et ressentez la musique qui circule en vous. Inspirez profondément cette sérénité et expirez toutes les tensions accumulées. Ici, il n'y a ni urgence ni attente, juste vous, cette mélodie et un sentiment de paix qui s'installe doucement. Détendez-vous, chers amis auditeurs, auditrices, et tout de suite, nous allons écouter The Moon, My Heart, à tout de suite.

Et voilà, merveilleuse sonorité de Kenny G, The Moon My Heart. Chers amis, auditeurs, auditrices, détendez-vous calmement et écoutez 100% bien-être. Laissez chaque note de musique masser votre esprit et apaiser votre cœur. Vous êtes en sécurité dans un cocon de lumière, chers amis, auditeurs, auditrices. Merci beaucoup à Moussa Nying Taximan. Merci également à Mahawad du côté de Richard Toll, et nous allons écouter une autre sonorité et après nous aurons coach Adama Diouf pour parler de sport et d'asthme. À tout de suite, chers amis.

Vous êtes toujours sur la meilleure des fréquences, 92.5 Radio Sénégal International, et c'est votre émission 100% bien-être. Et vous venez d'écouter Céline Dion, s'il suffisait d'aimer. Nous passons tout de suite avec coach Adama Diouf qui est au bout du fil, et aujourd'hui nous allons parler de sport et d'asthme. Mais avant cela, nous allons écouter une autre sonorité. Il s'agit donc de Westlife, When You Tell Me That You Love Me. À tout de suite.

Et voilà, c'était donc Westlife, When You Tell Me That You Love Me. Excellente écoute à tous ceux qui nous prêtent oreille, spécialement à ceux du côté de Louga, Moussa Ba,

0: comme par exemple la natation, mais souvent des sports pour les asthmatiques. Aussi la marche, le vélo ou le yoga sont également excellents choix.
1: D'accord.
0: Car ils permettent de mieux contrôler ta respiration.
1: On peut parler donc de sport doux, alors.
0: Oui, voilà.
1: Alors, que faut-il faire pour éviter une crise d'asthme pendant l'effort?
0: Tout d'abord, il ne faut jamais zapper l'échauffement progressif, c'est-à-dire la préparation des poumons. Bien respirer par le nez, si c'est possible, quoi. Et surtout avoir toujours son inhalateur à portée en main pour sécuriser en cas de. Voilà.
1: Pour sécuriser.
0: Voilà.
1: Donc, il est déconseillé aux asthmatiques de faire, par exemple, de cardio.
0: Oui.
1: D'accord.
0: De votre médecin.
1: D'accord. Bien compris, coach. Merci beaucoup, coach. On se donne rendez-vous tout de suite après cette sonorité pour la version Olaf. Merci, à tout à l'heure.
0: Ok, à tout à l'heure.
1: Direction la régie avec Ndjeme Sarr à la réalisation. Et tout de suite, nous allons écouter Whitney Houston à Nofi.

0: Voilà, mais magnifique sonorité de Whitney Houston, I Have Nothing. Merci beaucoup à la belle et charmante Yolande Ndiaye. 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

Et si vous nous prenez en chemin, c'est votre émission 100% bien-être. Et c'est nulle part ailleurs, c'est sur la meilleure des fréquences, 92.5 Radio Sénégal International. Et vous venez d'écouter Toni Braxton, une chanteuse, compositrice et actrice américaine emblématique du R&B, célèbre pour sa voix de contre-alto profonde et ses ballades romantiques, propulsée au rang de superstar mondiale dans les années 1990. Elle a vendu plus de 70 millions de disques à travers le monde. Chers amis auditeurs, auditrices, savourez chaque note, savourez chaque instant. Je vous souhaite tout le bonheur que vous méritez. Prenez soin de vous, chers amis auditeurs, auditrices, et restez avec nous. Nous allons poursuivre. Et cette fois-ci, c'est avec Elton John. Can you feel the love tonight?

Et voilà, chers amis, vous venez d'écouter Can You Feel the Love Tonight d'Elton John, qui est l'un des artistes solo les plus vendus de l'histoire de la musique, célèbre pour ses mélodies au piano, ses costumes extravagants et sa collaboration légendaire avec le parolier Bernie Taupin. Chers amis auditeurs, auditrices, excellente écoute à tous ceux qui nous prêtent oreille. Excellente écoute également à Moussa Nying, Taximan, sans oublier Marawad du côté de Richard Toll. Excellente écoute à Françoise Xavier Tiao. Je vous envoie toutes les ondes positives, que le bonheur vous accompagne à chaque pas et rayonnez, chers amis auditeurs, auditrices, profitez de chaque instant et détendez-vous. Vous, chers amis, c'est votre émission 100%.

Et voilà, c'était Sacrifice d'Elton John, chers amis auditeurs, auditrices, restez scotchés sur les ondes, la meilleure des fréquences, Radio Sénégal International. Excellente écoute à tous ceux qui nous prêtent oreille. Je vous souhaite de trouver le bonheur dans les plus petits détails, un rayon de soleil, un sourire croisé ou un instant de calme. Que votre cœur soit léger et votre esprit serein. Merci beaucoup à Nyemé Sarr qui a la réalisation. Khadi Ndiaye au micro et direction la régie.

Voilà, alors c'était donc Sorry Seem to be the Hardest Word de d'Elton John et du groupe Blue. Chers amis auditeurs, auditrices, c'est votre émission 100% bien-être sur Radio Sénégal International. Excellente écoute à tous ceux qui nous prêtent oreille. Installez-vous, chers amis auditeurs, auditrices, confortablement et détendez-vous. Fermez les yeux un instant et laissez les notes de ces sonorités vous envelopper. Ce moment est le vôtre. C'est une parenthèse de douceur dans le tumulte de la journée. Un cadeau que vous vous offrez, votre émission 100% bien-être.

chers amis, de votre fidélité. Mais c'est déjà la fin. Merci à la belle et charmante Niemessar qui était à la réalisation. Quant à moi, je vous donne rendez-vous la semaine prochaine pour un autre numéro de 100% bien-être. Soyez beaux et heureux, riches et généreux, ouverts d'esprit et tolérants, respectueux à chaque instant. Restez les mêmes, des êtres merveilleux, toujours être heureux. Gardez le sourire et la gaieté. Je vous fais plein, plein, plein de gros, gros bisous. Prenez soin de vous. Excellente suite des programmes.

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1: Voilà, vous écoutez Radio Sénégal, mardi 28 juillet, nous sommes à J-95 des JOJ, Jeux Olympiques de la Jeunesse Dakar 2026. Il est 6h, bonjour et merci de vous réveiller avec nous sur la radio de tout le Sénégal. Salam Sénégal, le deuxième numéro de la semaine.

0: Notre matinale que nous démarrons comme tous les matins par les bulletins. Le Wolof, ce sera tout à l'heure avec Oulaykan Oulaynuna.
1: Voilà,
0: tu connais tout dedans, Dikari, tu as Ribari, Tigatal, mais les bulletins en français d'abord avec vous, Fadi Fatou Bari, bonjour.
2: Bonjour Arona, bonjour à tous.
0: Alors, c'est parti pour le bulletin de 6 heures.
2: Fin de la ziara d'avant Magal du chef de l'État à Touba avant de quitter la cité Mohide hier. Pardon, hier, après un séjour de 2 jours, le président Bassirou Diomaye Diafara Faye a procédé à la pose de la première pierre du futur hôpital international Djali Batoul Marahib. Ce projet d'un coût de 32 milliards de nos francs, porté par des Sénégalais, sera réalisé en 24 mois. Implanté à Ngabou, dans le département de Maké, sur une superficie de 4 hectares, ce futur établissement hospitalier privé ambitionne de renforcer l'offre sanitaire dans la région de Djourbel, de limiter les évacuations médicales et de contribuer à l'attractivité du Sénégal en matière de santé. Le chef de l'État, qui a salué cette initiative, estime que ces investissements vont contribuer à améliorer l'accès aux soins, à renforcer le système de santé national et surtout à mobiliser les compétences sénégalaises au service du développement du pays. À quelques semaines du Gamo annuel de Tivaouane, les autorités religieuses et les services de l'État affinent les derniers réglages. Santé, sécurité, assainissement, eau et électricité figurent parmi les priorités.

0: pour assurer un accueil optimal aux pèlerins. La réunion préparatoire du gamo annuel de Tivaouane s'est tenue au ministère de l'Intérieur et de la Sécurité publique sous la présidence du ministre Mohamedou Martar Cissé. Il a insisté sur le respect strict des engagements pris par les différents services. Le ministre de l'Intérieur et de la Sécurité publique, Mohamedou Martar Cissé, au micro de Sedina Aliou Diop.
1: Nous exhortons la police nationale et la gendarmerie à renforcer les patrouilles, particulièrement durant la nuit, en raison de la recrudescence des actes de banditisme. Comme je le dis souvent, il existe toujours des solutions après un braquage, mais cela revient malheureusement à intervenir après la bataille. Il est donc impératif de tout mettre en œuvre pour garantir une sécurité optimale. Concernant les sapeurs-pompiers, il est souhaitable qu'ils puissent, si nécessaire, appuyer les autres services afin d'assurer une meilleure disponibilité de l'eau. S'agissant des paratonnerres, les dispositions nécessaires devront être prises conformément aux recommandations formulées par le calife. Le point essentiel demeure toutefois l'état d'avancement des travaux d'assainissement.
0: Les propos du ministre de l'Intérieur et de la Sécurité publique, Mohamedou Martar Cissé, ont été recueillis et traduits par Sedina Aliou Diop. Ce 28 juillet est célébrée la journée mondiale contre l'hépatite. Thème de cette année, hépatite, comprendre la maladie pour la vaincre. Cette maladie qui touche des millions de personnes à travers le monde peut entraîner des complications graves telles que la cirrhose ou le cancer du foie. Selon le rapport 2024 de l'Organisation mondiale de la santé, le nombre de décès imputables à l'hépatite virale est en augmentation. On parle d'1,3 million de décès par an, soit autant que la tuberculose. Au Sénégal, le taux de prévalence dépasse les 10%. Et pour terminer, suspension des amicales d'étudiants de l'UCAD après les violences policières qui avaient coûté la vie à l'étudiant Abdoulaye Ba en février dernier. Le ministre de l'Enseignement supérieur, de la Recherche et de l'Innovation annonce la levée prochaine de la mesure. Selon Boubacar Camara, ceci fait suite à une demande du président de la République qui souhaite voir les étudiants travailler dans d'excellentes conditions. L'élaboration d'un pacte social annoncé par le ministre qui réceptionnait hier de nouvelles infrastructures au campus pédagogique de l'université du Sine Saloum El Hadj Ibrahim Agnas dans les sites de Fatick et de Catherine Arona.
2: Adi Fatou Barry pour le bulletin en français. On se retrouve Adi tout à l'heure à 7h pour la principale édition française de la matinale. Salam Sénégal, la suite de votre matinale dans un instant.

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0: 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Dominique, bonjour.
3: Bonjour à Rona Diouf et salam à tous les auditeurs de Radio Sénégal.
0: Alors c'est parti pour les unes de ce mardi.
3: À la une du quotidien Le Soleil, la politique minière du Sénégal, l'État relève ses ambitions, titre le quotidien national. Le ministre Cheikh Oumar Seck dévoile les grandes lignes de la nouvelle politique minière du Sénégal, porter la participation de l'État à 25%, transformer les ressources sur place et faire émerger un secteur privé national fort. Le quotidien Libération, lui, évoque à sa une le coup de filet de la sous-brigade départementale d'hygiène de Dakar dans la lutte contre la vente de produits alimentaires périmés avec des dates trafiquées. Peter Sen, l'arbre qui cache la menace sanitaire, titre Libération. L'enquête de la sous-brigade départementale d'hygiène de Dakar, ouverte après une vidéo diffusée dans les réseaux sociaux, révèle qu'une importante quantité de produits périmés a été distribuée à travers le territoire national par un certain Pape Fall qui travaille avec une femme dénommée Ndeye. Les quotidiens se font également l'écho de l'arrestation de 3 militants très en vue du parti PASTEF, Lamine Daro, Oustas Thiep et Ndiaye Touba en garde à vue. Ils ont été arrêtés hier par la division spéciale de la cybersécurité dans les locaux de Fénial Digital. Ils sont poursuivis pour offense au chef de l'État.
0: Voilà, les une en France, ils le relèvent dans un instant. Voilà, 6 heures d'Ambatega Fouki à minute. L'étudiant qui a écrit Fossil Dominique Kamal, Ninala Yolentiandal.
3: Fénal Aaron Diouf, nous sommes auditeurs de Radio Sénégal. 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
0: 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Vous nous revenez à 7h55 pour la revue en Wolof. La revue en français, c'est à 7h25. 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Passé de 14 minutes, nous sommes ensemble jusqu'à 9h au programme de votre matinale. Le grand entretien, d'abord, l'invité de la matinale ce matin, Demba Kandji, médiateur de la République au menu. Le dernier rapport annuel de la médiature de la République, rapport qui a été remis au chef de l'État le 22 juillet dernier. Le grand entretien, 7 à 8 heures avec Migi Mahamdia. Et les chroniques du mardi, littérature, l'ouvrage de la semaine, Les Amours de la Reine des Sorciers, un best-seller signé Sidi Sow. Les Amours de la Reine des Sorciers, c'est 312 pages où l'auteur fait se télescoper amour, foi et peur. La chronique littérature à suivre avec Radin Diaye. La série de reportages de Salam Sénégal, Le Magal, c'est dans 5 jours. Sur les traces de Bamba, c'est la série de reportages qu'on vous propose sur les cœurs Serigne Touba à travers le pays. Et direction ce matin, le Ndoukoumane, Kafrine, la résidence de Serigne Touba, épicentre spirituel de Ndoukoumane en cette période de Safa. Reportage à suivre avec Eram Diagne, le grand Magal toujours. Et la série de chroniques, Cheikh Diop nous propose, cher Ahmadou Bamba, l'épreuve, le chantier, la bénédiction. Premier épisode, retour ce matin sur le jugement de Bamba par le conseil privé colonial. C'était le 5 septembre 1895. L'histoire des institutions. Docteur Ibrahima Diouf nous parle du pouvoir judiciaire sous la République romaine. Le Focus Sport, Tierno Diallo, la fenêtre inter, Migi Maram Diaye. Salam Sénégal, vous avez le menu du jour à la mise en onde. Papa Matar Sarr, assisté de Ngagne Demba Diop au CDM. Sidina Sow.
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5: La météo du jour.

0: orages et pluies cette nuit dans le sud du pays, dans les localités de Kédougou, Kolda, Sidi et Ziguinchor, avec de possibles extensions vers Kafrine, Fatiki et Kaolack dans le centre du pays. L'instabilité se maintiendra dans le sud ce matin. Ailleurs, le temps sera nuageux à ensoleillé, chaleur moins marquée sur la majeure partie du pays, malgré des pics pouvant atteindre à 39 degrés Celsius dans le nord-est du pays. Vent faible à modéré de secteur sud-ouest à ouest.
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0: Le 28 juillet 2008, d'abord, une loi rend l'armée sénégalaise accessible aux femmes. Un décret du 19 octobre 2007 avait ouvert le recrutement par appel du contingent annuel aux femmes. Entre septembre 2007 et janvier 2008, environ 300 jeunes femmes âgés de 18 à 23 ans ont été enrôlés dans les forces armées sénégalaises. Avant cela, un décret du 2 mai 1984 avait ouvert aux femmes l'accès à l'école militaire de santé à grade d'officier. 28 juillet 2011, création de l'Agence nationale de l'aviation civile et de la météorologie du Sénégal, ANACIM, qui a pour principale mission la gestion, le contrôle et la réglementation des activités relevant de l'aviation civile ainsi que de la météorologie. Et puis 28 juillet 2023, arrestation à son domicile de la cité Kër Gorgui à Dakar et placement en garde à vue par la gendarmerie de l'opposition, l'opposant politique Ousmane Sonko, leader du parti PASTEF, les Patriotes et maire de la ville de Ziguinchor, assigné à résidence depuis son interpellation le 28 mai 2023 à Kafrine par les gendarmes qui avait interrompu sa caravane de la liberté partie de Ziguinchor pour rallier Dakar, la capitale. 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

0: littérature, votre rendez-vous avec la littérature et dans Les Amours de la Reine des Sorciers, c'est de ça au livre, une fresque puissante où la passion dévore, où la magie s'infiltre dans l'intime et où les cœurs deviennent champ de bataille entre lumière et obscurité. Un roman envoûtant entre thriller, mystique et drame initiatique où l'amour, la foi et la peur s'affrontent dans un face-à-face inoubliable entre monde visible et invisible. Les Amours de la Reine des Sorciers, la passion envoûtée, une chronique signée Khadim Diaye.
1: Bonjour à tous les amoureux des belles lettres. Aujourd'hui, nous plongeons dans un univers où le mystère côtoie la passion, où la tradition affronte les désirs les plus secrets du cœur humain. Partons à la découverte du roman « Les Amours de la Reine des Sorciers » de l'écrivain sénégalais Seydi Sow.
2: Mesquine, prédicateur improvisé et marchand d'amulettes, voit sa vie chavirée après son mariage avec une troublante seconde épouse. Séduit puis envoûté, il s'enfonce peu à peu dans un monde d'illusions, de sortilèges et de trahisons. Ce qu'il ignore, c'est qu'il partage désormais son foyer avec la redoutable reine des sorciers, entité astrale et incarnation du mal, déterminée à assouvir une vengeance ancestrale. Tandis que Mesquine s'égare jusqu'à prier à rebours sur une peau de chien, Tcherno, homme de foi et dépositaire des anciens secrets, veille dans l'ombre. Aidé d'un enfant médium et d'esprit protecteur, il engage une lutte mystique pour déjouer l'œuvre des ténèbres et restaurer l'ordre spirituel.
1: L'intrigue tisse un face-à-face saisissant entre la tentation, le pouvoir et la quête de liberté. Seydi Sow ne se contente pas d'écrire un conte ou une légende fantastique. Il explore avec une grande finesse psychologique la dualité entre notre part de lumière et nos zones d'ombre.
2: Le thème central reste le mal contre le bien. Évidemment, avec ce qui nous appartient à nous profondément, c'est la sorcellerie, ces histoires de demous, comme on dit chez nous, les demous, ces personnes qui peuvent se changer en hibou et qui viennent hanter les personnes et qui viennent prendre l'âme des personnes. Et comment faire pour s'en débarrasser? C'est cette question-là que j'aborde dans Les Amours de la Reine des Sorciers. Les Amours de la Reine des Sorciers, c'est juste une continuité. Une continuité de la saga de la Reine des Sorciers qui a obtenu le grand prix de l'État. Évidemment, dans ma volonté, c'est de montrer les facettes sombres de l'Afrique, c'est de montrer le côté spirituel de l'Afrique, le côté dense de l'Afrique, c'est de montrer la puissance de la foi, de la croyance en Dieu, du chapelet sur les éléments du mal.
1: Ce qui rend ce livre si particulier, c'est la plume de son auteur, Seydi Sow, chevalier des arts et des lettres du Sénégal, maîtrise l'art du verbe avec une fluidité remarquable. Le rythme est soutenu, les images sont fortes et la tension ne baisse jamais. Les Amours de la Reine des Sorciers, c'est un voyage sensoriel et littéraire à mettre entre toutes les mains. Que vous soyez passionné de contes mystiques ou simplement amateur de belles histoires de passion. Un roman de 312 pages à lire absolument.
0: Voilà, Les Amours de la Reine des Sorciers, la passion envoûtée, la chronique littéraire de ce mardi, signé Khadim Diaye, chronique à réécouter en podcast sur les différentes plateformes digitales de Radio Sénégal. Salam Sénégal, 6h, passé de 23 minutes.
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0: Voilà, épisode 2 de notre série de reportages sur les chœurs Bamba. Alors, fondé en 1958 par Serigne Bassirou Mbaké, fils de Cheikh Ahmadou Bamba Mbaké, la résidence de Serigne Touba à Kaffrine s'impose comme un haut lieu de spiritualité mouride dans le Ndoukouman. Chaque année, dès l'entame du mois de Safar, des centaines de fidèles convergent vers ce site au programme récital du Saint-Coran, chant de Rassida et séance de prière. Mais au au-delà du volet religieux, l'événement se distingue par de nombreuses actions de partage, de nourriture, dons et solidarité rythment ces journées en écho à l'enseignement du Cher fondé sur le travail, la foi et l'entraide. Pour les disciples, ce rendez-vous annuel est l'occasion de renouveler leur attachement à l'héritage de Serigne Touba et de renforcer les liens communautaires. Kaffrine, la résidence de Serigne Touba, épicentre spirituel du Ndoukoumane en début de safar. Un reportage signé Eram Diagne.
3: À Kaffrine, la résidence de Serigne Touba est bien plus qu'un simple lieu d'accueil. Elle est un haut lieu de spiritualité et un symbole de l'ancrage du mouridisme dans la région. Fondée en 1958 par Serigne Bassirou Mbake, Ibn Cheikh Ahmadou Bamba.
5: Serigne Bassirou, je voulais le dire, mais je suis arrivé à la maison de la maison. Je suis arrivé à la maison de la maison. Je suis arrivé à la maison de la maison. Je suis arrivé à la maison de la maison. Je suis arrivé à la maison de la maison.
3: La résidence a vu se succéder plusieurs représentants de Serigne Touba. D'une modeste construction en palissade à ses débuts, la résidence a connu une remarquable transformation. Aujourd'hui entièrement clôturée, elle abrite plusieurs appartements destinés à l'accueil des visiteurs ainsi qu'un dara. Juste en face, la grande mosquée mouride de Kaffrine prend progressivement forme. Entièrement financée par les contributions des talibés mourides de la région, elle illustre l'attachement de la communauté à l'œuvre de Cheikh Ahmadou Bamba. En ce mois de safar, la résidence est en pleine effervescence. Ces moments de ferveur se poursuivront jusqu'au Grand Maghel avant le départ des fidèles vers Touba pour participer à la grande commémoration de l'exil de Cheikh Ahmadou Bamba dans un esprit de foi, de dévotion et de communion. Eram Diagne, Kaffrine, Radio Sénégal.
0: Merci beaucoup Eram Diagne pour ce reportage. Demain, la suite, l'épisode 3, direction Kolda avec la résidence Radimou Rassoul du foulard, d'où un reportage de Djiba Djao. Alors, le Maghel, toujours avec la série de chroniques de Cheikh Diop, Cheikh Ahmadou Bamba, l'épreuve, le chantier, la bénédiction, 5 septembre 1895, aux portes du conseil privé de Saint-Louis, Cheikh Ahmadou Bamba Mbake arrive sous escorte.

0: Porte coloniale dans la salle, pas de plaidoirie, juste deux rakas. À l'extérieur, le cadi plaide pour un procès musulman. L'administration tranche autrement. Cher Amadou Bamba, l'épreuve, le chantier, la bénédiction, c'est la nouvelle série de chroniques de Cheikh Diop. Donc pour vous accompagner jusqu'au 18 Safar et pour l'ouvrir, Mouhamadou Martarkan, chercheur en civilisation musulmane, nous accompagne.
1: 5 septembre 1895, jugement de Cheikh Amadou Bamba devant le conseil privé colonial à Saint-Louis. Les religieux de la vieille ville s'étaient mobilisés pour défendre le fondateur du mouridisme. Le cadi du tribunal musulman de l'époque avait demandé que Cheikh Amadou Bamba soit jugé par sa juridiction. Mouhamadou Martarkan est chercheur en civilisation musulmane.
2: Le cadi Ndiaye Sarr, qui était en même temps à l'époque le tamsi, c'est-à-dire le chef de la communauté musulmane, Ndiaye Sarr avait demandé à ce que ce procès soit transféré au niveau de sa juridiction, c'est-à-dire le tribunal musulman. Mais sa demande a été rejetée parce que tout simplement, cette demande a été faite dans un contexte marqué par des relations difficiles entre Ndiaye Sarr et l'administration coloniale. Il y avait des tensions entre lui et les colons, notamment les magistrats français qui lui mettaient les bâtons dans les roues et qui avaient même fini par paralyser le fonctionnement du tribunal musulman.
1: L'auteur de l'ouvrage « Mémorial des oulémas et figures religieuses d'Ndar Saint-Louis du Sénégal » révèle aussi que les religieux de Saint-Louis avaient initié une pétition pour s'opposer à l'exil de Cheikh Amadou Bamba. Mouhamadou Martarkan.
2: L'interprète Doulsek, fils de Bouelma, Doulsek a soufflé à Amadiaï Mabey, qui était l'imam Bati à l'époque, les intentions des colons de vouloir déporter Cheikh Amadou Bamba au Gabon. Amadiaï Mabey, avec un groupe de marabouts, parmi lesquels le cadi Ndiaye Sarr, ils ont lancé une pétition pour empêcher la déportation de Cheikh Amadou Bamba au Gabon. Vous savez qu'à l'époque, la classe maraboutique était assez élargie quand même. Nous n'avons pas le nombre exact de signataires de cette pétition. Malheureusement, la pétition a été rejetée par l'administration coloniale.
1: Le fondateur du bouddhisme avait bien accueilli ces différentes initiatives des religieux de Saint-Louis du Sénégal.
2: Avec le cadi Ndiaye Sarr, il a été très reconnaissant de l'initiative qu'avait tenté le cadi pour transférer le procès au niveau du tribunal musulman. En guise de reconnaissance, il avait posé deux actes forts. Le premier, c'est de demander à ce que son fils Oumar Sarr vient à ses côtés quand il était en exil en Mauritanie. Et ce fils a été convoyé par son frère cadet, Mame Cheikh Antambaké. Le deuxième acte fort qu'il a posé, c'est qu'il avait demandé à Mame Cheikh Antambaké de prendre la veuve de Ndiaye Sarr après son décès, son Marie Ndiaye, et de cette union est né Serigne Ibrahim Mbaké, plus connu sous le nom de Serigne Ibrahim Fatima Mbaké ou Serigne Ibrahim Dar, le père de Serigne Babacar Mbaké Moukabou.
1: Malgré tout, la sentence du conseil privé colonial avait été exécutée. Cheikh Amadou Bamba avait été exilé au Gabon.
0: Cher Diop, cher Amadou Bamba, l'épreuve, le chantier, la bénédiction, épisode 2, demain, avec la construction de la grande mosquée de Toubalan, des grands chantiers de Serigne Mouhamadou Moustapha Mbaké, le premier alif de Bamba après le rappel à Dieu de son père, cher Amadou Bamba, un projet, nous le verrons demain avec Cheikh Diop Kol, donc, qui s'est heurté à l'administration coloniale qui avait posé ses conditions. 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
1: Sous la République romaine, la justice n'échappait pas au suffrage. Les magistrats en charge des tribunaux, à commencer par les prêteurs, étaient élus par l'Assemblée du peuple, au même titre que les consuls. Le mandat d'un an, non renouvelable immédiatement. Aucune hiérarchie ne s'imposait entre l'exécutif et le judiciaire. À Rome, le peuple tranchait en dernier ressort. Une chronique signée. Docteur Ibrahima Diouf, bonjour.
2: Bonjour. Sous la République romaine, le pouvoir judiciaire était dirigé par des magistrats élus par l'Assemblée du peuple ou comice centuriate. Ces juges, tout comme les consuls, chefs de l'exécutif, avaient un mandat électif renouvelable. Tous avaient donc la même légitimité. Cela veut dire que le pouvoir exécutif n'avait pas de moyens de pression sur le judiciaire en matière de justice. Toutefois, il faut préciser que cette absence de pression n'est pas synonyme de liberté totale. Les magistrats travaillent en collégialité et chaque collègue peut bloquer la décision de l'autre s'il la juge non conforme aux

0: chef de l'exécutif. En République, c'est le peuple qui a le dernier mot.
1: Et dans le prochain numéro de cette chronique, on vous parlera de l'accès à la terre en Grèce à l'époque archaïque. Un accès, nous le verrons, réservé à un petit nombre de personnes appartenant à la noblesse. Grand merci, Dr Ibrahima Dufray du Sénégal. Salam Sénégal, 6h passées de 33 minutes. La pause musicale, Mami Wata, le choix musical de notre programmateur Alain Diop. Mami Wata, un titre emblématique du Bembaya Jazz National de Guinée dans l'imaginaire populaire ouest-africain. Mami Wata était un esprit des eaux, la légende vaut même qu'Aboubacar Demba Camara, la voix mythique du groupe, l'ait rencontré en est, a reçu le don du chant, une version contestée. Invité sur Radio Sénégal en novembre dernier, Sékou Diabaté, guitariste historique de l'orchestre, avait tenu à rappeler, à rétablir les faits. Selon lui, Mami Wata n'est rien d'autre qu'une chanson populaire en air traditionnel ouest-africain, devenue patrimoine culturel immatériel. Mami Wata, Bembaya Jazz dans Salam Sénégal.
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2: Le Focus Sport, Thierno Diallo, bonjour.
3: Bonjour Arnaud Diouf et bonjour à tous les auditeurs de Salam Sénégal, Salamois et Salamoise.
2: Et le Comité National Olympique Thierno, le CONOS, hein, qui organise en ce moment un forum.
3: Ouais, il s'agit donc d'un forum régional des ambassadeurs et présidents des comités nationaux olympiques. La rencontre est axée sur les enjeux olympiques de la jeunesse prévus en novembre dans notre pays. L'objectif, c'est de sensibiliser et de mobiliser les diplomates et dirigeants sportifs sur les opportunités et l'impact des JOJ Dakar pour l'espace CDAO. En particulier, le ministre de la Jeunesse et des Sports a présidé la cérémonie d'ouverture. Voici Djirey Clotilde Colly au micro de Marie Diagne.
4: Le Sénégal veut positionner les Jeux Olympiques de la Jeunesse comme une vitrine d'opportunités économiques et sociales, de rayonnement sportif pour nos jeunes athlètes, mais également de levier diplomatique pour faire entendre davantage la voix de l'Afrique. C'est pourquoi, au-delà des enjeux sportifs inhérents à toute compétition, les JOJ Dakar 2026 se veulent un moment fort de communion de la jeunesse africaine, de mobilisation autour de projets communs, d'épanouissement de notre jeunesse et de promotion de nos jeunes talents sur le plan artistique, culturel et de l'innovation technologique. Et assurément, le thème de ce forum est une invite à la réflexion, notamment l'impact socio-économique et l'héritage des JOJ Dakar 2026, le rôle du sport dans le renforcement de l'intégration régionale, la diplomatie sportive comme outil de coopération entre les États, la mobilisation ouest-africaine autour des JOJ, les perspectives de collaboration entre les États membres, assorties de propositions concrètes pour accompagner la réussite de l'organisation de ces Jeux à Dakar.
2: Et puis, direction Thierno, Kaolack, la ville réclame un deuxième stade de football.
3: Oui, Kaolack mérite un deuxième stade. Hein. C'est le seul qui existe, celui de Lamine Gueye. Et vétuste et ne dispose qu'une seule tribune plutôt. C'est le plaidoyer fort des responsables du sport de la région et par ailleurs membres du gouvernement pour la citoyenneté engagée. Ils invitent le ministre de la fonction publique et du travail, Mbglamine Diante, à porter cette doléance auprès du président de la République. Nous écoutons Elimane Faye, chargé de la communication du mouvement, au micro de Fatou Sall.
5: Aujourd'hui, Kaolack doit avoir un second stade et le stade Lamine Gueye doit être perfectionné. Aujourd'hui, le football de Kaolack, le sport, le football en particulier, doit être développé. Il y a beaucoup d'écoles de football, il y a beaucoup de gens qui pratiquent le sport à Kaolack. Donc aujourd'hui, on lance un appel à son excellence, le président. Oui, une deuxième tribune au stade Lamine Gueye. Pourquoi pas? Parce qu'il y a de l'espace. Et c'est un stade donc, aujourd'hui qui date de très longtemps, qui a un caractère historique très important. Pourquoi pas le réfléchir et peut-être le stade d'une deuxième tribune.
2: Et puis, Thierno, Cannes féminine, Maroc 2026, la Côte d'Ivoire démarre en trombe sa campagne dans le groupe B.
3: Tout à fait. Les éléphantes se sont largement imposées face au Burkina Faso. 4-1 hier au stade Larbi Zaouli de Casablanca. Rebecca Elo a ouvert le score sur pénalty dès la 7e minute, suivi d'un doublé éclair d'Ignace Conan. 14e, 23e, Nisra Ouedraogo a scellé la victoire à la 56e avant qu'Adama Kongo ne sauve l'honneur Burkina. Il était buteur lors du match.

0: Amical à Léopold c'est la 5 face au Sénégal, 60e minute, réduite à 10 après l'expulsion de Fauzia Ouédraogo, défenseuse centrale, on va dire. Les Burkinabés n'ont jamais pu inverser la tendance. À noter la victoire de la Tanzanie 2-1 sur l'Afrique du Sud, première victoire des Touareg Stars en Coupe d'Afrique des Nations. C'était face hier au Bayana Bayana. La suite du groupe B est attendue à vendredi. L'Afrique du Sud affrontera la Côte d'Ivoire, tandis que le Burkina Faso défiera la Tanzanie. Le programme du jour avec le groupe C en vedette cet après-midi. En première heure, Zambie-Égypte à 17h et deuxième heure 20h, Nigeria-Malawi.
1: Le Focus Sport, c'était avec vous Tierno Diallo. Grand merci. Après les sports, place à l'Inter midi. Maram Diaye, bonjour.
2: Bonjour Aruna, bonjour également à tous les auditeurs de Radio Sénégal.
1: ONU, course au poste de secrétaire général, l'Assemblée Générale appelle le Conseil de sécurité à ne retenir que les candidats déjà auditionnés.
2: Oui, la présidente de l'Assemblée des Nations Unies a invité le Conseil de sécurité à limiter l'examen des candidatures au poste de secrétaire aux seuls candidats ayant participé à ce dialogue interactif avec l'Assemblée, conformément à la résolution 79-327 dans une lettre. Toutes mes excuses dans une lettre adressée au président du Conseil de sécurité. Elle rappelle que 6 candidats ont accompli cette étape. Parmi ces 6 candidats, le Sénégalais Macky Sall. Tous donc ont également pris part à la réunion publique qui a eu lieu la semaine dernière. La présidente souligne que les candidatures doivent être déposées suffisamment tôt afin de permettre aux 193 États membres d'évaluer les prétendants dans un cadre transparent, inclusif et équitable avant les délibérations du Conseil de sécurité. Elle précise que les candidats déclarés après le 23 seront bien auditionnés, mais seulement lorsque les conditions le permettront. Si les débats ne peuvent être organisés rapidement, ils se tiendront au plus tard durant la semaine du 24 août 2026. En conséquence, elle invite le Conseil de sécurité à ne pas examiner les candidatures déposées tardivement tant que leurs auteurs n'auront pas été entendus, réaffirmant donc son attachement à un processus de sélection transparent, inclusif et garantissant l'égalité de traitement entre tous les candidats.
1: À Tchad, le gouvernement annonce son retrait de la CPI, Cour pénale internationale.
2: Oui, les autorités tchadiennes indiquent avoir transmis la notification de ce retrait au secrétaire des Nations Unies, dépositaire du statut de Rome, le traité fondateur de la Cour. Dans un communiqué, le gouvernement explique que cette décision résulte d'une évaluation du fonctionnement de la CPI. N'Djamena estime que l'institution n'a pas pleinement atteint les objectifs pour lesquels elle a été créée, notamment en matière de lutte contre l'impunité pour les crimes les plus graves. Le gouvernement tchadien réaffirme toutefois donc son attachement au principe de justice internationale et à la lutte contre l'impunité, tout en appelant à des mécanismes qu'il trouve plus équitables.
1: Et puis Benjamin Netanyahu attendu à la Maison-Blanche pour une rencontre sous tension avec Donald Trump.
2: Effectivement, le premier ministre israélien est attendu ce mardi pour une rencontre avec le président américain Donald Trump. Cette visite intervient dans un climat de forte tension entre les deux alliés, notamment sur les dossiers iraniens, libanais et sur la conduite de la guerre dans la bande de Gaza. Parti d'Israël dans la plus grande discrétion, Benjamin Netanyahu a quitté une base aérienne sans la présence de la presse à bord de son avion, ce qui est donc inhabituel et qui illustre la sensibilité donc de ce déplacement. Avant son départ, il a affirmé vouloir discuter avec Donald Trump de toutes les questions, à commencer par l'Iran, tout en réaffirmant son but de préserver la sécurité d'Israël, mais également les perspectives de paix dans la localité. Et pour tenter d'apaiser donc les tensions avec Washington, le gouvernement israélien a approuvé le principe du déploiement d'une force internationale de stabilisation dans la bande de Gaza.
1: Merci beaucoup, Migi Maram Diaye, pour toutes ces actualités internationales. Vous nous revenez à 8h pour le grand entretien de Salam Sénégal. 6h passées de 46 minutes. Dans quelques secondes, on passe à la seconde partie, nos chroniques en Wolof.

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1: Voilà, littérature, moi c'est un rendez-vous avec Thierry Bindendi Khamle, les amours de la reine des sorciers. Thierry Bindendi Khamle, c'est le seul mot que Binde, amène le chat à la Khadinja Nyou, Taouliko.
2: Taïnak, qui c'est une rubrique littérature, Ninglendi Indil, Thierry Bindendi Bounner, c'est le seul mot que Binde, Thierry Bindendi Mingitoudou, les amours de la reine des sorciers.
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2: Voilà, Radio Sénégal, il est 7h.
5: Arona Diouf.
2: Le journal Adi Fatou Barry, bonjour.
5: Bonjour Arona.
2: À la une ce matin, Tuawan, dans les dernières semaines avant le Maoulou de Touba à J-5 du Grand Magal.
5: Et oui, il a Touba en route pour la cité de Bamba pour célébrer son départ en exil. Ce sera dimanche. Le chef de l'État, lui, boucle sa ziara par la pose de la première pierre du futur hôpital privé d'Ali Batoul Marahib de Ngabou. Son coût, 32 milliards de francs CFA. Après le Magal, le Gamou Tivawan envoie ses émissaires au ministère de l'Intérieur et de la Sécurité publique pour la tenue de la réunion préparatoire en prélude à l'événement. L'eau, l'assainissement, la sécurité, entre autres des préoccupations à majeur. En santé, journée mondiale contre l'hépatite, ennemie sournoise, les hépatites B et C progressent sans faire de bruit. À Kédougou, le dépistage est particulièrement axé sur les femmes enceintes. Et puis, conditions de détention dans les lieux de privation au Sénégal L'ONLPL range le carton rouge. L'Observatoire national des lieux de privation de liberté juge la situation des détenus nettement améliorée. Ses rapports annuels 2024-2025 publiés.
2: Adi Fatou Barry, à votre suite, vous aurez la revue de presse ce matin. Dominique Kama, Mardi Politique, le dossier du jour qui nous vient de Saint-Louis. L'idée d'organiser en même temps les élections territoriales et législatives relance le débat dans la ville tricentenaire. Dossier à suivre avec Daba Diallo, l'Esport, Tierno Diallo, édition mise en onde ce matin par Papa Matassar, assisté d'un Gagnemba Diop.
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2: Arona Diouf. À 7h02, Grand Magal de Touba, édition 2026, le chef de l'État termine sa visite par le lancement des travaux d'un hôpital.
5: Un hôpital privé qui aura pour nom l'hôpital Djalibatul Marahib, situé à Ngabou. Il aura pour mission de renforcer l'offre sanitaire dans la région de Djourbel, de limiter les évacuations médicales et surtout de contribuer à l'attractivité du Sénégal en matière de santé. Le président de la République, Bassirou Diomaye Diakhar Faye, en compagnie du porte-parole du Khalife général des Mourides, Serigne Bassirou Mbake Abdoukhadra, a procédé à la pose de la première pierre. Bassirou Silla signe le compte-rendu.
9: L'hôpital privé international Djalibatul Marahib de Ngabou est une initiative du groupe Ijama Touba. Ses promoteurs veulent en faire un établissement de santé moderne avec des soins et équipements de qualité. La structure qui verra le jour a déjà noué un partenariat avec l'université Cheikh Ahmadoul Khadim et l'hôpital Cheikhoul Khadim. Il est conçu pour être également un centre d'application des étudiants. Le docteur Khadim Ngom, cardiologue, un copromoteur du futur hôpital Djalibatul Marahib de Ngabou.
10: Le projet permettra également la création d'environ 350 emplois directs, dont près de 80 médecins et spécialistes. Il sera adossé au complexe Cheikh Ahmadoul Khadim et aura vocation à constituer un centre d'application et de formation clinique.
9: Le président de la République a procédé à la pose de la première pierre de cet hôpital. Bassirou Diomaye Diakhar Faye saisit l'occasion pour appeler le secteur privé à investir dans le système de santé avec la garantie de l'accompagnement de l'État. Il faut investir partout où le besoin de santé se fait ressentir. L'État va faire l'accompagnement. L'investisseur pourra recruter le personnel de santé puisque l'on n'attend pas de lui qu'il soit au bloc opératoire ou fasse des consultations ou encore prodigue des soins de santé. L'hôpital Djalibatul Marahib de Ngabou s'étend sur 4 hectares. Il sera réalisé en 24 mois pour un coût de 32 milliards de francs CFA. Serigne Bassirou Mbake Abdoul Khadr révèle que le calife général des Mourides, Serigne Moutakha Mbake, a donné le nom de l'hôpital et l'a béni. Bassirou Silla, Touba Mbake, Radio Sénégal.
2: Bassirou Silla, un autre événement religieux qui va aussi drainer du monde à Diffa Toubari, c'est le Maulid al-Nabi ou Gamou de Tivavana.
5: Il sera célébré dans quelques 3 semaines. À cet effet, la réunion préparatoire a réuni hier le ministre de l'Intérieur et de la Sécurité publique ainsi que ses services et les autorités religieuses de la cité de Maodo, ainsi que d'autres services de l'État. Le compte-rendu, c'est Dina Alioundiop.
11: La réunion préparatoire du Gamou annuel de Tivavoune tenue entre les autorités religieuses et l'ensemble des services de l'État concernés a permis au comité d'organisation de présenter les différents besoins afin d'assurer le bon déroulement de cet important événement religieux. Le volet sanitaire a occupé une place centrale dans les échanges. Le comité d'organisation a notamment réitéré son souhait de voir l'hôpital El Hadji Malik Sy de Tivavoune ouvrir ses portes avant le Gamou afin de renforcer la prise en charge sanitaire des talibés. Toutefois, les précisions apportées par le représentant du ministre de la Santé évoquant les nombreux travaux restants à réaliser laissent planer des incertitudes quant à la concrétisation de cette demande avant l'événement. Par ailleurs, une dotation en médicaments d'une valeur de 50 millions de francs CFA a été sollicitée. Une requête déjà satisfaite selon le directeur général de la Santé. D'autres questions essentielles ont également été abordées, notamment l'assainissement, la sécurité, l'approvisionnement en eau et en électricité. La police nationale, la gendarmerie et les sapeurs-pompiers ont rassuré les autorités religieuses sur l'important dispositif qui sera déployés pour sécuriser les pèlerins. De leur côté, les responsables de la Nazaire ont annoncé un renforcement des mesures de sécurité routière durant toute la période du Gamou. À l'issue de cette réunion, l'ensemble des services présents a fait le point sur les dispositions prises afin d'assurer le bien-être des talibés avant, pendant et après le Gamou de Tivavone.
2: C'est Dina Aline Diop, le ministre de l'Intérieur et de la Sécurité publique, qui tient à un respect strict des engagements pris.
5: Oui, c'est que Mohamedou Mokhtar Cissé veut garantir une organisation optimale et un déroulement serein au Gamou, du Gamou donc annuel de Tivavone. Ses propos recueillis et traduits par Sedina Aliou Diop.
12: Nous exhortons la police nationale et la gendarmerie à renforcer les patrouilles, particulièrement durant la nuit, en raison de la recrudescence des actes de banditisme. Comme je le dis souvent, il existe toujours des solutions après un braquage, mais cela revient malheureusement à intervenir après la bataille. Il est donc impératif de tout mettre en œuvre pour garantir une sécurité optimale. Concernant les sapeurs-pompiers, il est souhaitable qu'ils puissent, si nécessaire, appuyer les autres services afin d'assurer une meilleure disponibilité de l'eau. S'agissant des paratonnerres, les dispositions nécessaires devront être prises conformément aux recommandations formulées par le calife. Le point essentiel demeure toutefois l'état d'avancement des travaux d'assainissement. Il est indispensable d'accélérer leur exécution ou, à défaut, de lever les contraintes qui freinent l'entrepreneur afin de permettre une livraison dans les meilleurs délais. Pour ce qui est de l'hôpital, nous avons bien pris note de cette préoccupation. Nous en informerons le ministre de la Santé, le premier ministre, ainsi que le président de la République. L'idéal reste de finaliser l'ensemble des travaux avant toute ouverture de l'établissement. Nous saluons à cet effet les engagements pris par le directeur de la Santé. Il convient également de veiller à la disponibilité des chapiteaux sanitaires ainsi que des camions médicalisés. Enfin, pour ce qui relève de la géroute, nous demandons la mise à disposition d'un gradeur au profit du comité d'organisation afin de renforcer la sécurité routière. Nous sollicitons également le calife pour qu'il poursuive la sensibilisation des talibés sur les dangers de la route.
5: À l'instant, donc, les propos du ministre de l'Intérieur et de la Sécurité publique, Mohamedou Mokhtar Cissé, qui présidait la réunion préparatoire du Gamou annuel de Tivavone. Ces propos ont été recueillis et traduits par Sedina Alundjouk.
2: Et puis c'était dans vos titres, Adji Fatou. Journée mondiale contre l'hépatite, c'est aujourd'hui.
5: Et le thème de cette année, hépatite, comprendre la maladie pour la vaincre. Cette maladie qui touche des millions de personnes à travers le monde peut entraîner des complications graves telles que la cirrhose ou le cancer du foie. Selon le rapport 2024 de l'Organisation mondiale de la santé, le nombre de décès imputables à l'hépatite virale est en augmentation. On parle d'1,3 million de décès par an, soit autant que la tuberculose. Au Sénégal, le taux de prévalence dépasse les 10%, on parle même de 11%. À Kédougou, justement, sur 55 femmes enceintes dépistées, 4 ont la maladie. Nous écoutons le docteur Ababakar Mbaye, directeur régional de la santé de Kédougou, au micro de Younous Diédou.
13: À Kédougou, le dépistage de l'hépatite B chez les femmes enceintes, avec un objectif de couverture vaccinale de 95%, montre quand même des proportions des femmes dépistées entre lors du semestre 1 2025, qui était quand même de 38%, quand même la couverture vaccinale. L'objectif n'est pas atteint. Pour le semestre 1 2026, quand même, on note une évolution jusqu'à 55%. Il faut noter quand même que la complétude des données dans la plateforme DHS2 varie entre 80% en 2025 et 70%, ce qui veut dire que les données ne sont pas saisies. Donc, on s'en tient, en tout cas, à ce que nous avons au niveau de la plateforme DHS2. Maintenant, par rapport aux femmes dépistées positives lors de ces CPN, en S1 2025, nous avons dit que les femmes dépistées étaient de 38%. Pour cette même période, les femmes qui sont positives étaient estimées à 5%. Si on prend maintenant le semestre 1 2026, des 55% dépistés de femmes, 4% se sont révélés positifs, ce qui veut dire qu'il y a une diminution, en tout cas de 1% des femmes dépistées positives. Le programme élargi de vaccination propose la vaccination dans le cadre du PV chez les nouveau-nés. Donc, on leur propose une vaccination dans les 24 heures. Pourquoi en deçà des 24 heures? Parce que tout simplement, on a beaucoup plus de chances que le vaccin soit beaucoup plus efficace dans les moins de 24 heures.
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2: La suite de ce journal à 7h passé de 10 minutes, situation des détenus au Sénégal, les choses semblent bouger.
5: En tout cas, pour l'Observateur national des lieux de privation de liberté, la situation a amélioré ces dernières années au Sénégal. Il précise aussi que de nombreux défis restent à relever. L'ONLPL a tenu une conférence de presse pour rendre public ses rapports annuels 2024 et 2025. Demba Diaw.
14: L'Observateur national des lieux de privation de liberté décrit une amélioration de la protection et la prise en charge des personnes privées de liberté. Le magistrat Madjaou Diaw.
15: De manière générale, les conditions de ces personnes dans ces lieux de privation de liberté sont plus ou moins difficiles, mais à des degrés différents. Vous allez dans les établissements pénitentiaires, c'est beaucoup plus difficile, surtout dans les établissements pénitentiaires pour peine, où véritablement les personnes peuvent être là-bas à perpétuité, ou 20 ans ou 10 ans. C'est moins tenu quand on est dans un lieu de garde à vue. Mais il faut également reconnaître les efforts qui sont faits au niveau de ces différents lieux de privation de liberté. Efforts entrepris par l'État du Sénégal, mais également efforts entrepris par ces personnes à qui sont confiés ces lieux de privation de liberté. Sur l'ensemble du territoire, SM des commissariats et des brigades de dernière génération. L'Observateur national a sa touche sur l'érection de ces différents lieux de privation de liberté.
14: L'Observateur national des lieux de privation de liberté a formulé des recommandations. Il s'agit, selon Madjaou Diaw, de garantir à toute personne privée de liberté des conditions de détention conformes aux normes et standards internationaux.
15: Vous avez entendu M. le Président de la République, lors de son adresse, dire qu'il va effectivement saisir tous les ministères sectoriels des différentes recommandations de l'Observateur national sous la houlette du Premier ministre pour voir effectivement comment traduire concrètement ces recommandations sur le terrain.
14: L'ONLPL existe depuis 2009 mais a démarré officiellement ses activités en 2012.
2: Demba Diaw, l'Observateur national des lieux de privation de liberté, a aussi évoqué la récente circulaire du ministère de la Justice.
5: Et une circulaire donc relative à la rationalisation du recours au mandat de dépôt et traitement pénal d'affaires à caractère civil ou commercial. Madjaou Diaw dit avoir émis plutôt des réserves sur ce que l'autorité qualifie de mandat de dépôt systématique. Nous l'écoutons au micro.
15: L'Observateur national des lieux de privation n'a de cesse demandé aux différents ministres de la Justice de réactiver les circulaires qui sont dans les circuits, de les rappeler aux maîtres des poursuites que sont les procureurs et procureurs généraux. Nous avons vécu une période assez difficile dans ce pays avec la COVID-19. Nous avons appris également les circulaires qui étaient distribués à ces différents niveaux-là. Et nous avons senti effectivement les effets que ces circulaires ont eu sur la population carcérale, pour éviter véritablement que ces établissements pénitentiaires ne deviennent des mouroirs. Et là, la situation était bien maîtrisée. Aujourd'hui, que nous parlons encore de surpopulation carcérale, nous n'avons de cesse de demander à l'autorité de réactiver ces circuits. C'est vous dire que c'est possible quand l'autorité le veut. Il suffit tout simplement de prendre les dispositions pratiques et d'assurer le suivi. Et c'est heureux donc que l'actuel ministre de la Justice ait pris véritablement ce problème à bras le corps en sortant cette circulaire de rappel. Je pense qu'il a très bien fait. L'Observateur applaudit des deux mains et souhaitait véritablement que cela ait les effets escomptés. Maintenant, je mets un peu de bémol quand dans cette circulaire, on nous dit que le mandat de dépôt est devenu systématique. Véritablement, je n'ai pas de statistiques pour le prouver, mais tout au moins, ma pratique de l'ordre judiciaire m'a fait comprendre que sur les 10 dossiers ou 20 que le procureur reçoit, c'est pas tous les 20 ou les 10 qui vont en prison.
5: Madjaou Diaw, observateur national des lieux de privation de liberté.
2: À 7h14, grand merci à Adji Fatou Barry, fin de votre journal. Avant de nous quitter, le rappel des titres. Tivavan, dans les dernières semaines avant le Mauloud, Touba à J-5 du Grand Magal.
5: Et oui, en route pour la cité de Bamba pour célébrer son départ en exil. Ce sera dimanche. Le chef de l'État, lui, a bouclé sa ziara par la pose de la première pierre du futur hôpital privé Djali Batoul Marahib de Ngabou. Son coût, 32 milliards de francs CFA. D'après le Magal, le Gamou Tivawan, qui envoie ses émissaires au ministère de l'Intérieur et de la Sécurité publique pour la tenue de la réunion préparatoire en prélude à l'événement. L'eau, l'assainissement, la sécurité, entre autres, des préoccupations majeures. Et puis en santé, journée mondiale contre l'hépatite, Ennemie sournoise, les hépatites B et C progressent sans faire de bruit. À Kédougou, le dépistage est particulièrement axé sur les femmes enceintes.
2: Merci beaucoup, Hadji Fatou Barry. Vous nous revenez à 9h pour le Flash Info. En attendant, il est 7h passé d'un quart d'heure. La suite, la revue de presse assure avec Dominique Kama, le grand entretien. L'invité ce matin, Demba Kandji, médiateur de la République politique. L'hypothèse d'un couplage des élections territoriales et législatives remet la classe politique saint-louisienne locale en ébullition. D'un côté, le nouveau parti présidentiel qui raille les patriotes républicains, qui salue une mesure qui pourrait, selon elle, renforcer la cohésion entre l'Assemblée nationale et les collectivités territoriales. De l'autre, l'opposition ne boude pas non plus chez l'idée.
16: C'est une forte demande sociale, car tout le monde sait que cette Assemblée nationale doit être dissoute, parce qu'elle est devenue un lieu de spectacle, un lieu de théâtralisation, devenue une arène de lutte.
17: Je sais qu'il va permettre de réduire les coûts d'organisation, des scrutins, d'éviter des campagnes électorales répétitives.
18: M. Ousmane Sonko, lors de son meeting à Mbacké, avait dit que si le président de la République prenait la décision de dissoudre l'Assemblée, il serait logique de coupler ces législatives avec les élections territoriales.
2: Les développements dans le dossier politique que nous propose ce matin Daba Diallo après les sports.
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2: Les sports, Thierno Diallo, bonjour.
20: Bonjour, Arna Diouf.
2: Le basketball, d'abord les Lions du Sénégal en pleine préparation à Dakar.
20: Oui, elles ont repris l'entraînement depuis hier au stade Marissa Ndiaye sous la direction de Cheikh Sarr. Elles ont effectué deux séances pour le moment. 17 des 22 convoqués sont présentes et le reste du groupe est attendu prochainement. Le sélectionneur national revient sur la préparation de ces joueuses et les axes d'amélioration notés dans cette prise de contact Cheikh Sarr.
21: Il y a 17 filles qui sont là sur 22. Il y en a qui sont attendues. Hein. Il y a des filles qui sont en très bonne forme, surtout les filles locales qui viennent de terminer le championnat. Les autres qui sont restées pendant depuis le mois de mai sans jouer, ça se voit tout de suite qu'ils ont des difficultés. Mais je pense qu'elles ont besoin juste de l'entraînement pour venir. Quoi. Donc au niveau de la condition physique, il y a beaucoup de choses à faire. Déjà, on n'est pas prêt. C'est pourquoi on a la salle de musculation qu'on doit pour cette séance et les entraînements qu'on fera ici avec les matchs d'entraînement. Quoi. Bon, mais au niveau tactique, déjà, je voulais voir comment évoluent les filles. Il y a beaucoup qui ont une grande compréhension du jeu, surtout les filles qui viennent de l'Espagne. Mais il y en a d'autres aussi qui sont en train de montrer qu'elles sont capables. Mais il faudrait faire plusieurs séances pour voir nettement qu'est-ce qu'elle peut apporter. Quoi. Donc, ce n'est pas évident pour la première séance, mais je pense que dans une semaine, on saura. Voilà, donc il y a une ambiance sereine, mais très compétitive. Parce que chacun veut gagner sa place. C'est-à-dire que dans 10 jours, on va libérer beaucoup de joueuses pour garder 15. Quoi. Donc, tout le monde est conscient de ça. Mais c'est un environnement sain. Et puis, toutes les filles sont conscientes de l'objectif.
20: Allez, coach Cheikh Sarr, les Lions du Sénégal préparent le tournoi pré-olympique de basketball de Mexico 2026, prévu du 17 au 23 août à Guadalajara, tournoi qui verra la participation de 8 nations, donc 7 y compris le Sénégal.
2: Et Cannes féminine Maroc 2026, c'est en football, Thierno. La Côte d'Ivoire démarre en trombe sa campagne dans le groupe B.
20: Oui, les éléphants de Côte d'Ivoire se sont largement imposés face au Burkina Faso 4 à 1 hier au stade Larmisaouli de Casablanca. Notez également la première victoire de la Tanzanie en Coupe d'Afrique des Nations. Succès 2 buts à 1 devant l'Afrique du Sud. Le programme d'aujourd'hui pour le compte du groupe C à 17h. Zambie, Égypte, deuxième heure 20h. Nigeria, Malawi, Arona Diouf.
2: Et puis Kaola qui réclame un deuxième stade de football.
20: Oui, c'est le plaidoyer fort des responsables du sport de la région, par ailleurs membre du mouvement pour la citoyenneté engagée. Ils invitent le ministre de la fonction publique et du travail, Mamoudou Lamine Diante, à porter cette doléance auprès du président de la République. Nous écoutons Eliman Faye, chargé de la communication du mouvement, au micro de Fatou Sall.
22: Aujourd'hui, Kaolack doit avoir un second stade et le stade Lamine Diaye doit être perfectionné. Aujourd'hui, le football de Kaolack, le sport, le football en particulier, doit être développé. Il y a beaucoup d'écoles de football, il y a beaucoup de gens qui pratiquent le sport à Kaolack. Donc aujourd'hui, on lance un appel à son excellence, le président, parce que oui, une deuxième tribune au stade Lamine Diaye. Pourquoi pas? Parce qu'il y a de l'espace. Et c'est un stade donc, aujourd'hui, qui date de très longtemps, qui a un caractère historique très important. Pourquoi pas le réfléchir et peut-être le stade de plus.
20: Allez, alors non, c'est le point final de la page sport.
2: Merci beaucoup, Thierno. On se retrouve dans l'édition en Wolof pour d'autres informations, mais cette fois en Wolof. 7h passées de 21 minutes.
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2: L'idée d'organiser en même temps les élections territoriales et législatives relance le débat à Saint-Louis. La majorité y voit un moyen de renforcer la cohérence entre l'Assemblée et les collectivités. L'opposition, elle, y entrevoit une opportunité. Mais l'urgence et le risque d'une crise institutionnelle, voire d'une présidentielle anticipée, inquiète. Les avis restent donc partagés. Mardi politique, le dossier est signé d'Abba Diallo.
0: Dans le champ politique à Saint-Louis, l'idée du couplage des élections territoriales et législatives est bien accueillie. À l'APR, où l'on dénonce le comportement des députés à l'Assemblée nationale, cette option est même une urgence. Lamine Ndiaye, deuxième adjoint au maire de Saint-Louis et responsable politique de l'APR.
16: À mon avis, c'est une forte demande sociale, car tout le monde sait que cette Assemblée nationale doit être dissoute parce qu'elle est devenue un lieu de spectacle, un lieu de théâtralisation, devenue une arène de lutte. Tous les Sénégalais sont indignés par rapport au comportement de ses députés. D'où la nécessité et l'obligation du président de mettre tous les Sénégalais à l'abri de certaines dérives en procédant à la dissolution de cette Assemblée.
0: Les partisans de la mouvance présidentielle sont plus que favorables au couplage de ces élections territoriales et législatives. Ousmane Ndiaye du parti Kirai.
1: J'accueille très favorablement cette idée. Le couplage des élections territoriales et législatives constitue une réforme de rationalisation du calendrier électoral. Je sais qu'il va permettre de réduire les coûts d'organisation des scrutins, d'éviter des campagnes électorales répétitives.
0: À Pastef, on soutient que le leader du parti Ousmane Sonko a déjà envisagé le scénario. Malik Diop, chargé des élections de Pastef.
18: Nous accueillons très favorablement l'idée du couplage des élections territoriales et législatives. D'ailleurs, c'était une proposition faite par le président et leader de notre parti de Pastef, M. Ousmane Sonko, lors de son meeting à Mbaké. Il avait dit que si le président de la République prenait la décision de dissoudre l'Assemblée, il serait logique de coupler ces législatives avec les élections territoriales.
0: Toutefois, le couplage de ces élections peut engendrer comme conséquence une crise institutionnelle. Lamine Ndiaye de l'APR.
16: Ce projet de couplage des élections peut déboucher sur une crise institutionnelle. Parce que, à mon avis, ces députés de votre rang refuseront de voter la loi d'habilitation. Ce qui amènera nécessairement la saisine du Conseil constitutionnel par le président pour un avis. Et il faut nécessairement cette loi d'habilitation pour pouvoir procéder à ce couplage. Donc voilà un peu la première conséquence que tu as posé.
0: Le parti du président de la République, Bassirou Diomaye Diakhare Faye à Saint-Louis, estime que le couplage des élections territoriales et de celles des législatives va instaurer une cohésion entre l'Assemblée nationale et les collectivités locales pour des avancées significatives. Ousmane Ndiaye.
1: Ce couplage peut renforcer la cohérence entre les politiques nationales et les actions des collectivités territoriales. Dans le contexte actuel marqué par la mise en place du grand parti présidentiel dans lequel MTN sera partie intégrante et le ralliement massif de nombreux maires autour du président Bassirou Diomaye Faye, ce couplage favorisera une meilleure synergie entre l'Assemblée nationale et les collectivités locales pour accélérer la transformation économique et sociale du Sénégal.
0: Le parti Pastef avertit en cas de victoire de son camp les conséquences qui doivent en être tirées selon les camarades d'Ousmane Sonko. C'est la démission du président de la République et l'organisation d'une élection présidentielle anticipée. Malik Diop.
18: Dans les grandes démocraties, quand la mouvance présidentielle est sanctionnée aux élections législatives, cela entraîne des conséquences politiques forte, notamment la démission du président de la République pour organiser des élections anticipées.
0: En tout cas, à Saint-Louis, l'idée de couplage des élections territoriales et législatives a sorti beaucoup de partis de leur léthargie. Saint-Louis, Daba Diallo, Radio Sénégal.
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2: À 7h passée de 25 minutes, Dominique Kama, bonjour.
4: Bonjour Arona Diouf.
2: La politique minière du Sénégal, l'État veut atteindre 25% de participation.
4: L'État relève ses ambitions, titre le quotidien national Le Soleil. En effet, un des quatre moteurs de développement du pays au regard de la vision Sénégal 2050, le secteur minier, d'après le ministre des Mines et de la Géologie, s'engage dans une nouvelle dynamique, celle de la valorisation locale des ressources rapportées rapporte notre confrère Mohamed Dian. L'État ne veut plus se contenter de 10% de dividendes. L'objectif est d'utiliser la connaissance géologique pour réduire les risques et augmenter la participation de l'État jusqu'à 25%, estime Cheikh Omar Seck, tout en soulignant l'absence de la maîtrise de la chaîne de valeur. Le constat a été établi lors d'un entretien où le ministre des Mines et de la Géologie a présenté les quatre principaux axes de la vision, de sa vision, avec en ligne de mire la recherche géologique. Il a informé qu'un vaste projet de cartographie et de relevé géophysique sur l'ensemble du territoire a été lancé, autant pour moi, afin de connaître précisément le potentiel de notre sous-sol. Cheikh Omar Seck a également fait savoir que l'objectif est que toute exploitation semi-automatique, la petite mine et l'exploitation artisanale soient exclusivement réservées aux Sénégalais. Pour faciliter cet ancrage, Cheikh Omar Seck mise sur un accompagnement technique et financier structuré via la Caisse des dépôts et consignations CDC et la Société des mines du Sénégal SOMICEN, selon le quotidien national.
2: En vente de produits alimentaires périmés avec des dates trafiquées, la sous-brigade départementale d'hygiène de Dakar frappe un grand coup.
4: Petersen, l'arbre qui cache la menace sanitaire, titre Libération. L'enquête de la sous-brigade départementale d'hygiène de Dakar, ouverte après une vidéo diffusée dans les réseaux sociaux, révèle qu'une importante quantité de produits périmés a été distribuée à travers le territoire national par un certain Papfal qui travaille avec une femme nommée Ndey. Et après une descente à Petersen vendredi dernier, les commerçants Hassan Diop, 36 ans, Modou Bey, 52 ans et Papa Ndiaye, 39 ans, ont été arrêtés et déférés au parquet hier pour non-retrait, dissimulation, vente de produits périmés impropres à la consommation et mise en danger de la vie d'autrui.
2: Et puis trois militants très en vue de Pastef arrêtés et placés en garde à vue.
4: Il s'agit de Laminou Darou, Oustaz Thiep et Ndiaye Touba. Ils ont été arrêtés hier par la division spéciale de la cybersécurité dans les locaux de Feignal Digital. Ils sont poursuivis pour offense au chef de l'État. À l'origine de l'autosaisine du procureur, une vidéo contre le président de la République qu'ils ont publiée sur les réseaux sociaux lors du magal de Mbakebari. Pastef dans le dur, titre le quotidien Source A. Le leader de Pastef a mandaté l'avocat maître Abdoulaye Tall pour qu'il leur apporte une assistance juridique, renseigne Vox Populi.
2: Voilà la revue de presse en direct de Dominique Caban qui met un terme à cette édition française de la matinale. Ribari, les infos en Wolof dans moins de deux minutes avec Oulekan.

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2: Le médiateur de la République Demba Kanji est notre invité ce matin. Le prétexte, c'est la présentation du rapport annuel de la médiature de la République de l'année 2025, rapport qui a été présenté au président de la République, son Excellence Bassirou Diomaye Diakhar Faye. Alors, qu'est-ce que vous avez constaté, comparé par exemple à ce rapport qui a été présenté en 2024?
3: Merci beaucoup. Constater. Moi, je pense que je partirai simplement de ce que j'ai dit plus tôt. Il y a une constante dans ce rapport. C'est la récurrence des réclamations ayant pour objet les litiges fonciers. Le Sénégal, bon, je pense que ça tient compte de d'une situation que nous connaissons tous. Bon, l'exiguïté même de notre territoire, hein. Tout le monde veut se loger, tout le monde veut trouver ce qui en font une activité, en tout cas principale, un lopin à cultiver pour soi-même et pour sa famille. Bon, ça crée des tensions. Et le médiateur croule sous les saisines de nature foncière. Mm-hmm. Ça, c'est quand même une constatation. C'est peut-être 70% des saisines du médiateur de la République. Mm-hmm. Bon, à ces 70% s'ajoute une part non négligeable de revendications fondées sur les pensions, les situations administratives et autres revendications. Mmh. Voilà.
2: Alors, concernant la question foncière, nous avons vu que c'est un problème que nous pouvons constater dans toutes les localités du pays. Alors, qu'est-ce que nous devons faire pour y remédier définitivement?
3: Moi, j'appellerais simplement à une application de la loi. Le Sénégal a un arsenal normatif tout à fait pertinent. Mais il peine à être appliqué. Nos lois ne sont pas appliquées. Parce que, bon, ceux qui s'affranchissent de la loi, bon, peuvent être rappelés à l'ordre. Ils ne le sont pas. Moi, dans les mairies rurales, je constate simplement, bon, disons, une certaine aisance, disons, dans la violation quotidienne de la loi. Les gens aliènent les terres arables, les gens, se revendiquent, en tout cas, se réclament propriétaires de terres, qu'ils auraient hérité, disons, de leur ancêtre. C'est bien beau, mais où est la loi sur le domaine national? Bon, je pense que nos autorités administratives, notamment celles du commandement territorial, devraient quand même réagir avec plus de vigueur et de vigilance. Parce que les mairies rurales causent un dommage, sur ce plan-là, un dommage vraiment peut-être irréparable à toute la collectivité. Mmh. Je ne l'envisage pas. Moi, je ne tire pas la sonnette d'alarme simplement parce que, bon, c'est, je sais pas. Peut-être que je suis un peu concerné parce que c'est en tout cas, dans les villages, dans le village où moi je suis, mm-hmm. ce sont des choses dont on me saisit. Parce que, bon, mon médiateur de la République, les gens viennent me déposer, même chez moi, des requêtes, des réclamations. Mais fondée essentiellement sur des revendications portant sur leurs terres arables, leurs champs de culture, bon, que d'autres gens viennent aliéner à leur insu. Ça, je ne comprends pas.
2: Alors, l'autre question également qui occupe une place importante dans ce rapport, c'est la situation des enfants. Et vous avez même fait une recommandation en demandant au président de la République de tout faire pour, disons, le vote de la loi portant donc au code de l'enfant au Sénégal.
3: Oui, je pense que le Sénégal est un état de droit et il affiche ses ambitions de construire un état de droit. C'est dit dans notre constitution. Et je pense que s'il y avait aujourd'hui, disons, un regret à avoir après ce rapport, c'est de constater encore qu'en 2026, le Sénégal reste le seul pays de la sous-région à n'avoir pas encore adopté ce code de l'enfant. Je pense que les autorités, en tout cas la dynamique est positive, hein, parce que bon, déjà le Sénégal, l'écho que nous avons eu auprès du président de la République suite à ce plaidoyer sur les enfants à besoins spéciaux, en faveur des enfants à besoins spéciaux, spécifiques, me pousse à croire que c'est pour bientôt. Mmh, je pense que nous aurons un code de l'enfant bientôt.
2: D'accord. Alors, nous allons finir avec une autre question également qui vous préoccupe. C'est la question des fouilles dans les prisons et dans les commissariats.

0: qui est permissive et intrusive à la fois. Les gens sont nus comme des vers, qui sont alignés, ils sont fouillés, palpés. Je pense qu'on peut se passer de ça. À l'heure où nous parlons de portail électronique, à l'œil où nous parlons de bracelet électronique, puisque bon, on fait la détention maintenant, on peut pratiquer la détention préventive, la privation de liberté au moyen des instruments électroniques, pourquoi ne le ferait-on pas pour simplement, disons, entrer dans un établissement soi-disant pour un motif privatif de liberté. Moi, je pense qu'il y va du respect de la dignité humaine. Nous, nous avons nos valeurs à nous. Nous ne pouvons pas tout calquer sur les pratiques de l'Occident. Et l'Occident ne le fait plus. Non, l'Occident ne le fait plus. Quand vous entrez, quand vous franchissez une frontière dans un aéroport, mais vous franchissez une grille... On vous ausculte jusqu'à vos os. Mm-hmm. Mais vous n'êtes pas dévêtu pour autant. Mm-hmm. Vous n'êtes pas dévêtu. Accéder à un avion, tout le monde sait que c'est quand même entouré de sécurité. Mais les gens ne se débarrassent pas de leurs habits. Bon, ne se débarrassent pas de leur dignité. Mm-hmm. Moi, je pense que c'est à ça que nous invitons l'État du Sénégal et notamment les autorités chargées. Et nous avons eu un écho, parce que je sais qu'au niveau du ministère des Finances, du ministère de la Justice, des efforts sont faits pour humaniser cette étape du processus de privation de liberté. Voilà.
1: Merci beaucoup, monsieur le médiateur de la République. Ça a été un très grand plaisir de vous recevoir ce matin.
0: C'est moi qui vous remercie parce que, bon, je pense que ça a été un plaisir pour moi d'avoir, comme d'habitude, partagé mon rapport avec la RTS. Merci. Qui m'accompagne dans mes tournées. Je le redis et je remercie vraiment vos collègues des régions qui sont responsables des antennes et qui font quand même un travail qui mérite d'être salué. Et j'appelle la direction générale de la RTS à leur donner plus de confort. Je vous remercie.
1: Merci beaucoup, Demba Kangi, médiateur de la République. Merci beaucoup, Arouna.
2: Merci beaucoup, Migi Maxam Ndiaye. 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
14: Il est 9h sur Radio Sénégal, l'heure des brèves à la technique Pape Matar Sarr.
15: Hadji Fatou Barry.
14: Bienvenue à tous. Le chef de l'État, Bassirou Diomaye Diakhar Faye, a quitté Dakar ce matin pour une visite d'amitié et de travail en République du Mali. C'est à l'invitation de son Excellence, le général d'armée Assimi Goïta, président de la transition. La présidence de la République informe que ce déplacement s'inscrit dans la continuité des liens séculaires de fraternité, d'histoire partagée et de bon voisinage qui unissent les peuples sénégalais et maliens. Ce deuxième déplacement du chef de l'État à Bamako après celui du 30 mai 2024 intervient dans un contexte où il occupe la présidence de la CEDEAO. Hier, le chef de l'État a bouclé sa visite de 2 jours à Touba. C'est en prélude au Magal prévu dimanche prochain. Avant de quitter la cité Mohide, le président Bassirou Diomaye Diakhar Faye a procédé à la pose de la première pierre du futur hôpital international privé Djali Batoul Marahib. Ce projet d'un coût de 32 milliards de nos francs porté par des Sénégalais sera réalisé en 24 mois. Implanté à Ngabou, il ambitionne de renforcer l'offre sanitaire dans la région de Djourbel, de limiter les évacuations médicales et surtout de contribuer à l'attractivité du Sénégal en matière de santé. Et puis ce 28 juillet est célébrée la journée mondiale contre l'hépatite. Cette maladie qui touche des millions de personnes à travers le monde peut entraîner des complications graves telles que la cirrhose ou le cancer du foie. Selon le rapport 2024 de l'Organisation mondiale de la santé, le nombre de décès imputables à l'hépatite virale est en augmentation. On parle d'1,3 million de décès par an, soit autant que la tuberculose. Au Sénégal, le taux de prévalence dépasse les 10%. C'est tout pour ces brèves. Le Wolof tout de suite.
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18: waaw profondément ancré dans la culture sénégalaise
17: vous mettez
18: Babacar Mbaye Ndak bu don wax olof da ngay ni ki debout tubab
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18: Tout à fait.
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18: Merci beaucoup. Merci. Tu as tout compris.
17: Ay, wallahi. Wallahi. Ndeysan.
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17: Oui.
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18: et je le taquine souvent ak docteur Massamba
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17: c'est ça
18: vous n'avez pas le droit de ne pas léguer votre savoir aujourd'hui tout repose sur les épaules de docteur Massamba yow tamit ma nga xam tay yoss xam nga ne mos duma ko faté
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18: on a une tradition orale
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18: perte na ko mak mak c'est-à-dire en moins d'une semaine nous avons perdu et le professeur
17: Maguey Kassé aussi
18: un ami
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18: le professeur Maguey Kassé Maguey Kassé ko xamné ko bëggone culture aussi
17: trop homme de culture
18: un homme de culture un critique d'art yo xam nga ci dara invité nga ko plusieurs fois ci sa émission culturelle yi parce que en fait c'était ma manière à moi de leur rendre l'amour que je leur portais parce que de nekkone ay nit ñoo xamné ils comptaient énormément pour moi man damay wax né damay sante yalla tout le temps parce que yalla nit ñi mu may ci sama carrière bu gatt bi ma xamanté
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17: Samba.
20: Mais, grand.
17: Qu'est-ce que tu fais?
20: Je suis là, Dakar.
17: Ça va, Dakar. Dakar est ici.
20: Mais quel duo, elle est de route.
17: Mungini, elle est là.
9: Samba Balde.
20: Mais Samba. Mais Samba patron,
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17: jajeuf
20: alors en tout cas une bonne à Dakar
18: amin
20: voilà d'y profiter parce que vous avez le bonjour d'un docteur de radio communautaire
17: c'est ça ouais.
20: En tout cas, ils écoutent cette émission. Mm-hmm. Ils disent, mais ça me balle. Yolan ak Aliou. Mais c'est un diobi, c'est extraordinaire.
17: Merci beaucoup. Merci.
20: Pourquoi? Moi, je le sais que nous, il nous fait rire, mais en même temps, il nous éduque.
17: Ah, non.
20: Vous avez le bonjour de Cheikh Mbaye.
17: Cheikh Mbaye,
20: il est directeur de Radio Endam FM à Djoulakolon.
17: Endam.
20: Endam FM, wow. Mmh. Endam FM quoi.
17: Cheikh Mbaye. Nous sommes nés, bar, Cheikh. Merci beaucoup, quoi, Cheikh.
20: Ak Seyni Dabo, commerçant, là, bon, t'as
17: mis. Ok.
20: En tout cas, tout le fleuve vous dit bonjour. Yolanda Kalim.
18: Mais nous allons le faire, Bouba. Nous allons le faire. Et puis, Dylan Wok, merci pour les belles paroles qu'il nous envoie. En tout cas, nous allons le faire.
20: Vous le méritez beaucoup.
18: Merci beaucoup. Alors, tu es l'ONU de Samba.
20: Tu es mon devoir de voir.
18: Il faut nous voir.
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20: d'accord comprends
17: oui voilà
20: baxna légui
17: c'est bon baxna
20: c'est le réseau hein
18: ouais c'est ça il
17: y a pas de problème
20: voilà d'accord. Voilà, comme quand madame le deuxième qui est venu, mon mon écho, ah, celle-là, comme l'angabagne. Mon modèle aussi, dès que.
17: Allô?
18: Samba?
17: Allô?
18: Samba Baldé, malheureusement, mouille coupé. Les Grecs, Inch'Allah, de Nanyuko, Jotad, Mom Samba Baldé, Ndahnak, Limoudon Noir, Amno Solo. Certainement, ça va, j'espère que nous direz parce que Hamna n'est Mom. On espère juste que nous direz les tides Samba.
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0: 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Merci, bonne journée et prenez bien soin de vous.

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0: À la technique, Pape Matar Sarr, le chef de l'État, Bassirou Diomaye Diakhar Faye, a quitté Dakar ce matin pour une visite d'amitié et de travail en République du Mali. C'est à l'invitation de son Excellence, le général d'armée,

0: Assimi Goïta, président de la transition. La présidence de la République informe que ce déplacement s'inscrit dans la continuité des liens séculaires, de fraternité, d'histoire partagée et de bon voisinage qui unissent les peuples sénégalais et maliens. Ce deuxième déplacement du chef de l'État à Bamako après celui du 30 mai 2024 intervient dans un contexte où il occupe la présidence de la CEDEAO. Hier, le chef de l'État a bouclé sa visite de deux jours à Touba. C'était en prélude au Magal prévu dimanche prochain. À cette occasion, le président de la République, Bassirou Diomaye Diakhar Faye, en compagnie du porte-parole du Khalife général des Mourides, Serigne Bassirou Mbaké Abdoukhadr, a eu à procéder à la pose de la première pierre du futur hôpital international privé Djaliba Toul Marahib. C'était à Ngabou, dans le département de Mbaké. Occasion pour le chef de l'État d'exhorter le secteur privé à investir dans le système de santé. Bassirou Silla.
1: L'hôpital privé international Djaliba Toul Marahib de Ngabou est une initiative du groupe Ijama Touba. Ses promoteurs veulent en faire un établissement de santé moderne avec des soins et équipements de qualité. La structure qui verra le jour a déjà noué un partenariat avec l'université Cheikh Ahmadoul Qadim et l'hôpital Cheikhoul Qadim. Il est conçu pour être également un centre d'application des étudiants. Le docteur Khadim Ngom, cardiologue, un copromoteur du futur hôpital Djaliba Toul Marahib de Ngabou.
2: Le projet permettra également la création d'environ 350 emplois directs, dont près de 80 médecins et spécialistes. Il sera adossé au complexe Cheikh Ahmadoul Khadim et aura vocation à constituer un centre d'application et de formation clinique.
1: Le président de la République a procédé à la pose de la première pierre de cet hôpital. Bassirou Diomaye Diakhar Faye saisit l'occasion pour appeler le secteur privé à investir dans le système de santé avec la garantie de l'accompagnement de l'État.
3: Il faut investir partout où le besoin de santé se fait ressentir. L'État va faire l'accompagnement. L'investisseur pourra recruter le personnel de santé puisque l'on n'attend pas de lui qu'il soit au bloc opératoire ou fasse des consultations ou encore prodigue des soins de santé.
1: L'hôpital Djaliba Toul Marahib de Ngabou s'étend sur 4 hectares. Il sera réalisé en 24 mois pour un coût de 32 milliards de francs CFA. Serigne Bassirou Mbaké Abdoul Khadr révèle que le calife général des Mourides, Serigne Mountakha Mbaké, a donné le nom de l'hôpital et l'a béni. Bassirou Silla, Touba Mbaké, Radio Sénégal.
0: À quelques semaines du gamo annuel de Tivaouane, les autorités religieuses et les services de l'État affinent les derniers réglages santé, sécurité, assainissement, eau, voire électricité. Voilà les priorités pour assurer un accueil optimal aux milliers de pèlerins attendus dans la cité de Maodo. Compte rendu de la réunion préparatoire du gamo annuel de Tivaouane, Sedina Alunjop.
4: La réunion préparatoire du gamo annuel de Tivaouane tenue entre les autorités religieuses et l'ensemble des services de l'État concernés a permis au comité d'organisation de présenter les différents besoins afin d'assurer le bon déroulement de cet important événement religieux. Le volet sanitaire a occupé une place centrale dans les échanges. Le comité d'organisation a notamment réitéré son souhait de voir l'hôpital El Hadji Malik Sy de Tivaouane ouvrir ses portes avant le gamo afin de renforcer la prise en charge sanitaire des talibés. Toutefois, les précisions apportées par le représentant du ministre de la Santé évoquant les nombreux travaux restants à réaliser laisse planer des incertitudes quant à la concrétisation de cette demande avant l'événement. Par ailleurs, une dotation en médicaments d'une valeur de 50 millions de francs CFA a été sollicitée. Une requête déjà satisfaite selon le directeur général de la santé. D'autres questions essentielles ont également été abordées, notamment l'assainissement, la sécurité, l'approvisionnement en eau et en électricité. La police nationale, la gendarmerie et les sapeurs-pompiers ont rassuré les autorités religieuses sur l'important dispositif qui sera déployé pour sécuriser les pèlerins. De leur côté, les responsables de la Nazaire ont annoncé un renforcement des mesures de sécurité routière durant toute la période du gamo. À l'issue de cette réunion, l'ensemble des services présents a fait le point sur les dispositions prises afin d'assurer le bien-être des talibés avant, pendant et après le gamo de Tivaouane.
0: Sedina Aline Diop, parlons santé. Ce 28 juillet est célébrée la journée mondiale contre l'hépatite. Le thème de cette année, hépatite, comprendre la maladie pour la vaincre. Cette maladie qui touche des millions de personnes à travers le monde peut entraîner des complications graves telles que la cirrhose ou le cancer du foie. Selon le rapport 2024 de l'Organisation mondiale de la santé, le nombre

0: Nombre de décès imputables à l'hépatite virale est en augmentation. On parle d'1,3 million de décès par an, soit autant que la tuberculose. Au Sénégal, le taux de prévalence dépasse les 10%. À Kédougou, sur 55 femmes enceintes dépistées, 4 ont la maladie. Des chiffres en deçà de la réalité, selon le directeur régional de la santé de Kédougou, Dr Ababacar Mbaye, au micro de Younous Diédhiou.
1: À Kédougou, le dépistage de l'hépatite B chez les femmes enceintes, avec un objectif de couverture vaccinale de 95%, montre quand même les proportions des femmes dépistées entre lors du semestre 1 2025, qui était quand même de 38%, quand même la couverture vaccinale. L'objectif n'est pas atteint. Pour le semestre 1 2026, quand même, on note une évolution jusqu'à 55%. Il faut noter quand même que la complétude des données dans la plateforme DHS2 varie entre 80% en 2025 et 70%, ce qui veut dire que les données ne sont pas saisies. Donc, on s'en tient, en tout cas, à ce que nous avons au niveau de la plateforme DHS2. Maintenant, par rapport aux femmes dépistées positives lors de ces CPN, en S1 2025, nous avons dit que les femmes dépistées étaient de 38%. Pour cette même période, les femmes qui sont positives étaient estimées à 5%. Si on prend maintenant le semestre 1 2026, des 55% dépistés de femmes, 4% se sont révélés positifs, ce qui veut dire qu'il y a une diminution, en tout cas de 1% des femmes dépistées positives. Le programme élargi de vaccination propose la vaccination dans le cadre du PV chez les nouveau-nés. Donc, on leur propose une vaccination dans les 24 heures. Pourquoi en deçà des 24 heures? Parce que tout simplement, on a beaucoup plus de chances que le vaccin soit beaucoup plus efficace dans les moins de 24 heures.
0: Docteur Ababacar Mbaye, il est le directeur régional de la santé de Kédougou. La situation des détenus a nettement amélioré ces dernières années au Sénégal. C'est l'Observatoire national des lieux de privation de liberté qui dit, même s'il précise que de nombreux défis restent à relever. L'ONLPL a tenu une conférence de presse pour rendre public ses rapports annuels 2024 et 2025. Demba Diaw.
2: L'Observatoire national des lieux de privation de liberté décrit une amélioration de la protection et la prise en charge des personnes privées de liberté, le magistrat Madjaou Diaw.
3: De manière générale, les conditions de ces personnes dans ces lieux de privation de liberté sont plus ou moins difficiles, mais à des degrés différents. Vous allez dans les établissements pénitentiaires, c'est beaucoup plus difficile, surtout dans les établissements pénitentiaires pour peine, où véritablement les personnes peuvent être là-bas à perpétuité, ou 20 ans ou 10 ans. C'est moins tenu quand on est dans un lieu de garde à vue. Mais il faut également reconnaître les efforts qui sont faits au niveau de ces différents lieux de privation de liberté. Efforts entrepris par l'État du Sénégal, mais également efforts entrepris par ces personnes à qui sont confiés ces lieux de privation de liberté. Sur l'ensemble du territoire, SM des commissariats et des brigades de dernière génération. L'Observatoire national a sa touche sur l'érection de ces différents lieux de privation de liberté.
2: L'Observatoire national des lieux de privation de liberté a formulé des recommandations. Il s'agit, selon Madjaou Diaw, de garantir à toute personne privée de liberté des conditions de détention conformes aux normes et standards internationaux.
3: Vous avez entendu M. le Président de la République, lors de son adresse, dire qu'il va effectivement saisir tous les ministères sectoriels des différentes recommandations de l'Observatoire national sous la houlette du Premier ministre pour voir effectivement comment traduire concrètement ces recommandations sur le terrain.
2: L'ONLPL existe depuis 2009, mais a démarré officiellement ses activités en 2012.
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0: Elle est signée Dominique Kama.
5: Politique minière du Sénégal. L'État veut atteindre 25% de participation. L'État relève ses ambitions, titre le quotidien national Le Soleil. En effet, un des quatre moteurs de développement du pays au regard de la vision Sénégal 2050. Le secteur minier, d'après le ministre des Mines et de la géologie s'engage dans une nouvelle dynamique, celle de la valorisation locale des ressources, rapporte notre confrère Mohamed Dian. L'État ne veut plus se contenter de 10% de dividendes. L'objectif est d'utiliser la connaissance géologique pour réduire les risques et augmenter la participation de l'État jusqu'à 25%, estime cher Omar Sek, tout en

0: En soulignant l'absence de la maîtrise de la chaîne de valeur, le constat a été établi lors d'un entretien où le ministre des Mines et de la Géologie a présenté les quatre principaux axes de sa vision avec en ligne de mire la recherche géologique. Il a informé qu'un vaste projet de cartographie et de relevé géophysique sur l'ensemble du territoire a été lancé afin de connaître précisément le potentiel de son sous-sol. Cheikh Oumar Seck a également fait savoir que l'objectif est que toute exploitation semi-mécanique, la petite mine et l'exploitation artisanale soient exclusivement réservées aux Sénégalais. Pour faciliter cet ancrage, Cheikh Oumar Seck mise sur un accompagnement technique et financier structuré via la Caisse des dépôts et consignations CDC et la Société des mines du Sénégal SOMICEN, renseigne le quotidien national. Vente de produits alimentaires périmés avec des dates trafiquées. La sous-brigade départementale d'hygiène de Dakar frappe un grand coup. Peter Sen, l'arbre qui cache la menace sanitaire, titre Libération. L'enquête de la sous-brigade départementale d'hygiène de Dakar, ouverte après une vidéo diffusée dans les réseaux sociaux, révèle qu'une importante quantité de produits périmés a été distribuée à travers le territoire national par un certain Pape Fall qui travaille avec une femme nommée Ndeye. Après une descente à Peter Sen vendredi dernier, les commerçants Hassan Diop, 36 ans, Modou Bey, 52 ans et Papa Ndiaye, 39 ans, ont été arrêtés et déférés au parquet hier pour non-retrait, dissimulation, vente de produits périmés impropres à la consommation et mise en danger de la vie d'autrui. Trois militants très en vue du parti PASTEF arrêtés et placés en garde à vue. Il s'agit de Lamine Darou, Oustaz Thiep et Ndiaye Touba. Ils ont été arrêtés hier par la division spéciale de la cybersécurité dans les locaux de Fénial Digital. Ils sont poursuivis pour offense au chef de l'État. À l'origine de l'autosaisine du procureur, une vidéo contre le président de la République qu'ils ont publiée sur les réseaux sociaux lors du Magal de Mbakebari. PASTEF dans le dur, titre le quotidien Source A. Le leader de PASTEF a mandaté l'avocat maître Abdoulaye Tall pour qu'il leur apporte une assistance juridique. Renseigne Vox Populi.
1: 10h13, fin de ce bulletin d'information. Merci de l'écoute. Merci à l'équipe technique, Papa Tarsar, Ngane Diop. À la distribution, c'est Dina Sow. Réalisation, coordination, Elisabeth Agnès Sarr, El Hadj Pape Malik Ndao. La version relève tout de suite avec Oulaye Kane.

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3: Adi Fatou Barry.
2: À la technique, Pape Matar Sarr, Ismaël Madjor Fall. Ismaël Madjor Fall, devant la Haute Cour de justice, reporté une première fois mardi dernier. Le procès de l'ancien ministre de la Justice se tient ce matin à la salle d'audience de la Cour suprême. Ismaël Madjor Fall est poursuivi pour des faits suspects de corruption portant sur 50 millions de francs CFA dans le cadre de la construction d'édifices pénitentiaires au tribunal de Pékin Gedewai, fait qu'il a toujours contesté. Suspension des amicales d'étudiants de l'UQAD après les violences policières qui avaient coûté la vie à l'étudiant Abdoulaye Ba en février dernier. Le ministre de l'Enseignement supérieur, de la Recherche et de l'Innovation annonce la levée prochaine de la mesure. Selon Boubacar Camara, ceci fait suite à une demande du président de la République qui souhaite voir les étudiants travailler dans d'excellentes conditions. L'élaboration d'un pacte social annoncé par le ministre qui réceptionnait hier de nouvelles infrastructures au campus pédagogique de l'université du Sin Saloum El Hadj Ibrahim Magnas dans les sites de Fatick et de Kafrine. Ce 28 juillet est célébrée la journée mondiale contre l'hépatite. Cette maladie qui touche des millions de personnes à travers le monde peut entraîner des complications graves telles que la cirrhose ou le cancer du foie. Selon le rapport 2024 de l'OMS, le nombre de décès imputables à l'hépatite virale est en augmentation. On parle d'1,3 million de décès par an, soit autant que la tuberculose. Au Sénégal, le taux de prévalence dépasse les 10%. Et puis, hors de chez nous, le Tchad qui annonce son retrait de la Cour pénale internationale. Le gouvernement tchadien a officiellement notifié au secrétaire général de l'ONU sa décision, estimant que la Cour applique une justice, je cite, « à géométrie variable ». Dans son communiqué, le ministère des Affaires étrangères tchadien dénonce une sélectivité des enquêtes de la CPI trop concentrée sur l'Afrique. C'est tout pour ces brèves. Le Wolof tout de suite.
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Un grand merci à Wassissé pour ces informations de midi en Wolof sur le réseau synchronisé de Radio Sénégal. Merci également à toi, Pamatar Sarr, pour cette belle collaboration artistique. Alors, cette sélection est proposée par Pamatar Sarr. Cette sélection porte

0: Non, est-ce lo mismo le dernier tube de ce numéro de à table des Pasodoblés avec certainement de belles danses avec Betty hein, qui est là en train de coordonner le journal de 13h. En tout cas, merci à toi, Pamatarsar. Merci également à tous ces SMS reçus. Alors, de la part de vous qui êtes à l'écoute de Radio Sénégal International. Gardez l'écoute dans un instant la suite à 13h. Mansour Ba pour le 13h sur le réseau synchronisé de Radio Sénégal.
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0: Bonjour et bienvenue. Merci d'écouter la radio de tout le Sénégal. Il est 13h le journal.
1: Mansour Ba.
0: Au sommaire, le procès d'Ismaïla Madior Fall devant la Haute Cour de justice vient d'être renvoyé après les vacances judiciaires. L'ancien ministre de la Justice poursuivi pour des faits présumés de corruption s'est vu retirer son bracelet électronique. 9000 francs CFA, le prix du sac d'oignons de 25 kg. Cette décision de l'Agence de régulation des marchés suscite la colère des producteurs de Ngomène. Ils dénoncent une démarche contraire aux engagements pris et craignent une baisse de leurs revenus. La journée mondiale de lutte contre l'hépatite est célébrée ce 28 juillet. Au Sénégal, la prévalence de cette maladie tourne autour de 8 à 11%. À Kédougou, sur 55 femmes enceintes dépistées, 4 ont la maladie. Linger sous les eaux, de fortes quantités de pluie sont tombées sur la commune. La brigade des sapeurs-pompiers a dû recevoir des renforts venus de Dakar pour libérer les zones inondées. Ali Ngundiaye, le maire de Linger, se prononce dans ce 13h. La page des sports de Benoît Badiane, l'invité et la revue de presse pour boucler ce journal mis en onde par Papa Matarsar et Ngandembo Diopa.
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0: Tout d'abord, retenez que le chef de l'État, Bassirou Diomaye Faye, a quitté Dakar ce matin pour une visite d'amitié et de travail en République du Mali. C'est à l'invitation de son Excellence, le général d'armée Assimi Goïta, président de la transition. La présidence de la République informe que ce déplacement s'inscrit dans la continuité des liens séculaires de fraternité, d'histoire partagée et de bon voisinage qui unissent les peuples sénégalais et maliens. Ce deuxième déplacement du chef de l'État à Bamako après celui du 30 mai 2024 intervient dans un contexte où il occupe désormais la présidence de la CEDEAO. Je vous le disais dans les titres, le procès de Ismaïla Madior Fall vient d'être renvoyé et va reprendre après les vacances judiciaires qui démarrent le mois d'août prochain. C'est une décision de la Haute Cour de justice prise ce matin à la demande des avocats de l'ancien ministre de la justice. Ismaïla Madior Fall s'est félicité du retrait de son bracelet électronique qu'il portait depuis plus d'un an. Sa réaction a été recueillie par nos confrères du quotidien national Le Soleil.
3: Moi, je rends grâce à Dieu pour cette décision. Nous sommes des croyants. Et lorsque des choses nous arrivent dans la vie, que ce soit en bien comme en mal, il faut tout renvoyer à Dieu. Donc, je renvoie tout à Dieu. Et voilà, le maire est à venir. Oui, bien sûr, mais bon, vous savez, le bracelet électronique, c'est une mesure qui est prévue par la justice. J'ai eu l'honneur de l'avoir amené ici. C'était pour éviter que les gens aillent en prison, que les gens puissent porter le bracelet, rester avec leur famille et être à la disposition de la justice. Donc, je ne le prends pas comme un fardeau. Pour moi, c'est un signe de Dieu et je remercie Dieu. Je rends grâce à Dieu.
0: Je vous rappelle que l'ancien ministre Ismaïla Madior Fall est poursuivi pour des faits suspects de corruption portant sur 50 millions de francs CFA dans le cadre de la construction d'édifices pénitentiaires au tribunal de Pikine Guédiouaye. La tension monte entre les producteurs d'oignons de Ngomène et l'Agence de régulation des marchés en fixant le prix plafond du sac de 25 kg à 9000 francs CFA. L'ARM suscite la colère des producteurs qui dénoncent une décision contraire aux engagements pris et craignent une baisse de leurs revenus. De son côté, l'Agence justifie cette mesure par la disponibilité des stocks et la nécessité de stabiliser le marché. Plus de détails avec Adia Fatoussar.
4: Les producteurs de Ngomène dénoncent une décision qui, selon eux, pénalise leurs revenus. Ils demandent à l'État de revenir au prix de 10 000 francs CFA le sac de 25 kg. Ousmane Yaï, chargé de communication du GIE Onde Sourkali Balgi Ngomène.
5: On est monsieur le directeur général de l'ARM à 20 jours du Grand Magal de Touba. Il nous a promis que les offres qu'ils ont visitées au niveau de Ngomène peuvent l'approvisionner le Grand Magal de Touba, même jusqu'au GAM. 5 jours après, on a vu qu'il a donné l'autorisation aux Indiens d'amener leurs produits sur le marché. Ce qui a fait que les petits producteurs ont arrêté de vendre leurs produits. Par rapport au prix, on avait bien dit que les prix ne dépassent pas 10 000.
4: Babacar Sembène, directeur général de l'Agence de régulation des marchés.
6: Nous avons effectué une mission de terrain au niveau des zones de production pour faire une évaluation des stocks disponibles. Cette mission, évidemment, nous a permis de faire un relevé environ de 60 000 tonnes disponibles au niveau national. Ces stocks a la capacité quand même de satisfaire les besoins. Le prix conseillé de la campagne de commercialisation de l'oignon depuis le mois de janvier était de 7500 francs. Présentement, le prix que nous avons conseillé sur la base du compte d'exploitation du producteur, on l'a estimé à 8500 francs minimum et un maximum de 9000 francs. Et ce prix est valable pour tous les stockeurs. Maintenant, la revendication des producteurs de Ngomène est relative à cela. C'est eux qui ont demandé ce prix de 400 francs le kilogramme, c'est-à-dire 10 000 francs le sac. C'est ce qu'ils veulent eux, mais ce n'est pas ce qui a été retenu.
4: En attendant une éventuelle réaction des autorités, les producteurs de Ngomène maintiennent leur appel à une révision du prix plafond, estimant que le tarif actuel ne reflète pas les réalités de la production.
0: À Diafa Toussard, ce 28 juillet est célébrée la journée mondiale contre l'hépatite. Thème de cette année, hépatite, comprendre la maladie pour la vaincre. Cette maladie qui touche des millions de personnes à travers le monde peut entraîner des complications graves telles que la cirrhose ou le cancer du foie. Selon le rapport 2024 de l'Organisation mondiale de la santé, le nombre de décès imputables à l'hépatite virale est en augmentation. On parle de 1,3 million de décès par an, soit autant que la tuberculose. Au Sénégal, la prévalence de cette maladie tourne autour de 8 à 11% à Kédougou. Sur 55 femmes enceintes dépistées, 4 ont la maladie. Des chiffres en deçà de la réalité, selon Dr Ababacar Mbaye. Il est le directeur régional de la santé de Kédougou au micro de Younous Diédiou.
1: À Kédougou, le dépistage de l'hépatite B chez les femmes enceintes, avec un objectif de couverture vaccinale de 95%, montre quand même des proportions des femmes dépistées entre lors du semestre 1 2025, qui était quand même de 38%, quand même la couverture vaccinale. L'objectif n'est pas atteint. Pour le semestre 1 2026, quand même, on note une évolution jusqu'à 55%. Il faut noter quand même que la complétude des données dans la plateforme BHS2 varie entre 80% en 2025 et 70%, ce qui veut dire que les données ne sont pas saisies. Donc, on s'en tient, en tout cas, à ce que nous avons au niveau de la plateforme BHS2. Maintenant, par rapport aux femmes dépistées positives lors de ces CPN, en S1 2025, nous avons dit que les femmes dépistées étaient de 38%. Pour cette même période, les femmes qui sont positives étaient estimées à 5%. Si on prend maintenant le semestre 1 2026, des 55% dépistées de femmes, 4% se sont révélées positives, ce qui veut dire qu'il y a une diminution, en tout cas de 1% des femmes dépistées positives. Le programme élargi de vaccination propose la vaccination dans le cadre du PV chez les nouveau-nés. Donc, on leur propose une vaccination dans les 24 heures. Pourquoi en deçà des 24 heures? Parce que tout simplement, on a beaucoup plus de chances que le vaccin soit beaucoup plus efficace dans les moins de 24 heures.
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0: Le foncier, les fouilles corporelles dans les prisons, la protection de l'enfant et l'impact des réseaux sociaux figurent parmi les principales préoccupations relevées dans le rapport 2025 de la médiature de la République. Le médiateur Demba Kandji insiste sur la nécessité d'une meilleure application de la loi dans la gestion des conflits fonciers tout en appelant à davantage de respect de la dignité humaine dans les lieux de privation de liberté. Il souligne également l'importance du vote du code de l'enfant et invite les autorités a accordé une attention particulière à l'usage des réseaux sociaux devenu un facteur de tension dans la cohésion sociale. Il était l'invité de Salam Sénégal, Migi Maramdiaï, pour plus de précisions.
7: Le foncier reste une grande préoccupation dans les rapports de la médiature de la République depuis quelques années. De Dakar à Saint-Louis, les conflits liés à la terre se ressemblent. Pour le médiateur Demba Kandji, la solution passe par l'application de la loi.
8: Le Sénégal a un arsenal normatif tout à fait pertinent, mais il peine à être appliqué. Moi, dans les mairies rurales, je constate simplement, bon, disons, une certaine aisance. Les gens aliènent les terres arables, les gens se réclament propriétaires de terres qu'ils auraient hérité, disons, de leur ancêtre. C'est bien beau, mais où est la loi sur le domaine national?
7: Le rapport 2025 revient aussi sur les fouilles dans les lieux de privation de liberté. Le médiateur estime que certaines pratiques portent atteinte à la dignité humaine.
8: Mais cette fouille, moi, je pense qu'elle peut se faire. Bon, sans humiliation. Les gens sont nus comme des vers, ils sont alignés, ils sont fouillés, palpés. Je pense qu'on peut se passer de ça.
7: La protection de l'enfant occupe également une place importante dans le rapport. Le médiateur Demba Kandji insiste sur l'importance du vote du code de l'enfant.
8: Le Sénégal reste le seul pays de la sous-région à n'avoir pas encore adopté ce code de l'enfant. L'écho que nous avons eu auprès du président de la République me pousse à croire que c'est pour bientôt.
7: Enfin, Demba Kandji appelle à une attention particulière face aux réseaux sociaux qui continuent de menacer la cohésion sociale au Sénégal.
0: Migi Maram Ndiaye, l'université du Sine Saloum Elhadj Ibrahima Niass, campus de Kaffrine, renforce ses capacités d'accueil. Les ministres des infrastructures et de l'enseignement supérieur ont procédé à la réception de nouvelles infrastructures pédagogiques. Il s'agit de 8 salles de classe de 225 places chacune, 16 salles de travaux dirigés TD, 16 salles de travaux pratiques, 16 laboratoires ainsi que 2 bâtiments administratifs entièrement équipés à Kaffrine.
9: Le ministre des Infrastructures s'est félicité de la qualité des ouvrages livrés tout en réaffirmant l'engagement de l'État à doter les universités d'infrastructures modernes répondant aux exigences de l'enseignement supérieur des TFAL.
10: Sur les 2 UFL, il s'est agi d'équiper, de rendre opérationnel pour permettre aux étudiants d'être dans les meilleures conditions d'études. 4 salles de classe pour l'une des UFL, 7 salles TD, 8 salles TT, 8 labos et pour chaque IFL une administration. Et pour l'autre IFL, la même chose, une administration aussi. Et vous avez visité la bibliothèque. On a travaillé récemment à faire venir l'eau, l'électricité et la climatisation.
9: Son collègue en charge de l'enseignement supérieur, de la recherche et de l'innovation a à son tour salué ses réalisations, estimant qu'elles contribueront à améliorer les conditions d'apprentissage et de formation des étudiants.
11: Ces derniers mois, nous avons hérité d'une situation extrêmement difficile. Des chantiers bloqués pour des raisons de financement, des chantiers bloqués pour des raisons de défaillance ou même d'organisation. Parfois même, on a été bloqué pour des raisons d'installation électrique, d'installation pour l'accès à l'eau. Il a tout débloqué et il nous a livré aujourd'hui un chantier fonctionnel sur le plan pédagogique.
9: Cette étape marque une avancée importante pour le campus de Kaffrine en attendant la réception prochaine des campus sociaux. Eram Diagne, Kaffrine, Radio Sénégal.
0: Eram Diagne, la commune de Linguère est fortement touchée par les pluies du week-end dernier. La commune a reçu 91 mm d'eau. Du coup, 4 quartiers sont inondés, beaucoup de maisons envahies par les eaux. La brigade des sapeurs-pompiers de la ville a reçu des renforts venus de Dakar pour libérer les zones inondées. Ali Ngungay est le maire de Linguère au micro de Wally Gueye.
12: C'est le Djolof dans son ensemble qui a reçu beaucoup de pluie depuis avant-hier. Il y a eu d'abord peut-être quelques jours auparavant une pluie à Linguère qui était assez intense, mais bon, ça n'avait pas occasionné des inondations. Il se trouve qu'avant-hier, nous avons reçu 93 mm de pluie dans la commune de Linguère et dans d'autres communes également, il y a eu de la pluie. Et ça a occasionné des inondations. Ici à Linguère, nous avons à peu près 4 points assez problématiques sur lesquels on est en train de travailler avec les sapeurs-pompiers. Hier, ils sont à pied d'œuvre pour pouvoir soulager les populations. On ne peut pas parler d'intervention des sapeurs sans interpeller l'État. Et j'avoue que, d'abord, comme j'ai dit, les sapeurs ont été prompts. Comme vous l'avez vu, derrière, ils travaillent depuis pratiquement 48 heures sans arrêt. Ils ont effectivement eu du renfort venant de Dakar, venant de Louga, parce qu'après, ils dépendent de Louga. Et moi-même également, j'ai amené, avec l'appui d'un ami, une électropompe qui fait 500 mètres cubes heure. Nous avons également à peu près 3 autres points à l'intérieur de la commune. Mais ici, le point le plus sérieux, c'est peut-être celui-là, qui est derrière les sapeurs-pompiers. Bon, nous avons ici c'est Linguère-Koumba 1, donc c'est là où il y a le plus d'eau. Nous avons également le quartier Rai, en partie. Nous avons également le débordement donc, du Marigot de Mboussel, qui est venu jusqu'au quartier Rai. Là aussi, ils sont en train de déployer déjà un dispositif, une pompe pour pouvoir juste atténuer, peut-être soulager les maisons qui ont fait l'objet de débordement. Et nous avons également Chili également, qui est un point connu, ces différents points connus à chaque fois qu'il y a de l'eau et puis voilà, on est en train de pomper.
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0: Actualité internationale à 13h, bientôt 15 minutes. Le président de la Ligue sénégalaise des droits de l'homme qualifie de fuite en avant la décision du Tchad de quitter la Cour pénale internationale après les 3 pays de l'AES. N'Djamena pense ainsi pouvoir être à l'abri demain d'éventuelles poursuites de la CPI. Momadou Diore.
14: Ils sont une trentaine de pays africains à avoir ratifié le statut de Rome mettant en place la CPI. Le Tchad l'a fait en 2006. 20 ans après, le pays dirigé par Mahamat Debit non reprend le refrain habituel pour quitter la Cour pénale internationale s'acharne sur les Africains. Trop facile d'après le président de la Ligue sénégalaise des droits de l'homme, Denis Ndour.
15: C'est un faux procès que de vouloir dire que le statut de Rome, c'est pour les pays africains. Évidemment, si le pays qui se sent menacé parce que pensant que ses responsables risquent d'être traduits en justice devant la Cour pénale internationale, c'est de bonne guerre que de diaboliser cette institution-là.
14: Depuis son entrée en vigueur, sur les 13 enquêtes ouvertes par la CPI, 9 touchent des Africains. 6 parmi les 7 personnes détenues par la Cour concernent le continent. Pour Denis Ndour, le manque d'efficacité pointé par le Tchad tient quelque peu la route.
15: La CPI manque d'efficacité dans la mesure où l'adhésion au niveau de la base n'est pas encore réel. Pour mieux renforcer l'efficacité de cette institution, il faut aller à des évaluations profondes et que cette évaluation ne se limite pas juste aux présidents des pays signataires.
14: Tous ces pays qui annoncent leur départ de la CPI peuvent toujours être poursuivis pour toutes les exactions commises auparavant. La Cour fait peur à tous ces dictateurs qui ne peuvent plus tout se permettre dans leur pays.
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0: Benoît Badiane, bonjour.
16: Bonjour Mansouba.
0: Le beach hand sénégalais est en Espagne pour peaufiner sa préparation à J-95 des JOJ Dakar 2026.
16: Tout à fait. Les équipes U16 filles et garçons prennent part à un tournoi international à Bilbao à partir d'aujourd'hui. Une compétition qui servira de véritable test face à des adversaires de haut niveau et à l'encadrement technique. Une occasion d'évaluer le potentiel des deux sélections avant les Jeux Olympiques de la jeunesse. Dr Ndara Oumeng, directeur technique national de la Fédération sénégalaise de handball que je vous propose d'écouter.
17: Un grand tournoi en Espagne, plus précisément à Bilbao, où nos deux équipes U18 participent. C'est du 28 juillet au 3 août, donc qui va être un tournoi qui permettra à ces jeunes de pouvoir se frotter au meilleur dans le monde et aussi de gagner en expérience. Et au-delà même de ça aussi, ils vont participer à un stage avec des entraînements qui se feront avec l'équipe nationale de l'Espagne qui nous a invités et qui nous a permis vraiment de pouvoir bénéficier de ça et à nos jeunes aussi d'être dans le bain des compétitions internationales. Nous avons entamé nos préparations depuis Bellerette pour affiner les stratégies pour une bonne participation aux Jeux Olympiques de la jeunesse qui se déroulent pour la première fois en terre africaine. Nous sommes en plein dans la préparation avec les deux équipes, l'équipe masculine et l'équipe féminine.
16: Voilà, c'était Dr Ndara Oumeng, le directeur technique national de la Fédération sénégalaise de handball. Rappelons que le tournoi à Bilbao en Espagne se poursuit jusqu'au 3 août prochain.
0: Basketball, tournoi, pré-qualification JO 2028, une seule séance d'entraînement au menu des Lions du Sénégal aujourd'hui.
16: Et elle est prévue à partir de 16h au stadium Marius Ndiaye de Dakar. Hier, 17 joueuses ont pris part aux deux premières séances d'entraînement dans le cadre de préparation au tournoi pré-olympique Mexico 2026. Le sélectionneur national Cherchard a fait appel à 22 joueuses pour la préparation des pré-qualifications FIBA aux Jeux Olympiques de Los Angeles 2028 qui se dérouleront du 17 au 28 août au 23 août 2026 à Guadalajara. C'est au Mexique.
0: À Bunkiling, Benoît Badiane, le maire plaide pour la construction du stade départemental.
16: Oui, des infrastructures modernes, des infrastructures sportives modernes. Le maire l'a fait savoir à l'occasion de la finale de l'ORCAV, l'AEC Ndiama, qui a remporté cette finale. Nous écoutons Maria Moussouani.
18: Bunkiling a accueilli les phases finales régionales de l'ORCAV de Sédjou. En finale, l'AEC Ndiama de Bunkiling a battu l'AEC Jules Kounda de Sédjou et remporte le titre de champion régional. Le président de l'ORCAV de Sédjou s'est félicité de la bonne organisation des compétitions. Boubacar Silla est le président de l'ORCAV de Sédjou.
19: Nous avons vu que pendant toutes ces journées-là, il n'y a que du fair play, du beau football qui a existé au niveau de Bunkiling. Au-delà de ce football-là, je pense que même il y a d'autres activités que nous avons eu à initier, telles que des jeux d'esprit, le Scrabble et le jeu de dames. Vraiment, c'est des journées riches en activités que nous avons assistées pendant ces trois jours-là.
18: À l'occasion de cette finale, le maire de Bunkiling est parrain de l'événement a rappelé la nécessité de construire un stade départemental. Selon lui, le terrain qui doit accueillir cette infrastructure est déjà disponible. Lamine Fati, maire de Bunkiling.
20: Nous avons déjà délibéré depuis 2025. Maintenant, on attend que l'État exécute ce projet-là. Et je pense que nous sommes dans ce processus-là et l'État va le faire. N'empêche, nous sommes dans dans les circuits pour mener des plaidoyers auprès des autorités. Parce qu'à chaque fois, il y a des changements, il faut toujours renouveler avec les délibérations et tous les dispositifs qui sont là pour qu'on puisse quand même réaliser cette entrée.
18: Pour le maire de Bunkeling, la construction de ce stade permettra au département d'accueillir plus de compétitions sportives et d'offrir aux jeunes un meilleur cadre pour la pratique du sport. RTC Diou, Radio Sénégal, Maria Maswane.
16: Maria Maswane, merci. Autre plaidoyer à Kaola. Kaola qui mérite un deuxième stade. Le seul qui existe, celui de Lamine Gueye et Vétus, et ne dispose qu'une seule tribune. C'est le plaidoyer fort des responsables du sport de la région. Par ailleurs, membres du mouvement pour la citoyenneté engagée, ils invitent le ministre de la fonction publique et du travail, Mamadou Lamine Diante, à porter cette doléance auprès du président de la République. Nous écoutons Eliman Faye, chargé de la communication du dit mouvement, au micro de Fatou Sall.
3: Aujourd'hui, Kaola doit avoir un second stade et le stade Lamine Gueye doit être perfectionné. Aujourd'hui, le football de Kaola, le sport, le football en particulier, doit être développé. Il y a beaucoup d'écoles de football, il y a beaucoup d'hommes qui pratiquent le sport à Kaola. Donc aujourd'hui, on lance un appel à son excellence, le président, parce que oui, une deuxième tribune au stade Lamine Gueye. Pourquoi pas? Parce qu'il y a de l'espace. Et c'est un stade donc, aujourd'hui qui date de très longtemps, qui a un caractère historique très important. Pourquoi pas le réfléchir et peut-être le stade d'une deuxième tribune.
16: Voilà, donc c'était le président de cette, bien évidemment, du mouvement pour la citoyenneté engagée à Kaola. Il s'agissait de Eliman Faye. Football en plus bref, Zinedine Zidane officiellement intronisé nouveau sélectionneur de l'équipe de France pour sa première conférence de presse. Le technicien français a confié son bonheur et révélé avoir repoussé toutes les propositions dans l'espoir de prendre un jour les Bleus en main selon l'équipe. Zidane, 54 ans, succède à Didier Deschamps pour un contrat de 4 ans couvrant l'Euro 2028 et la Coupe du Monde 2030. Le football féminin pour terminer avec la Coupe d'Afrique des Nations à l'affiche cet après-midi 17h, Zambie et Égypte à 20h, le Nigeria champion d'Afrique en titre qui croise le Malawi et c'est tout pour l'espoir. Mansourba.
0: Merci à vous Benoît, Badiane, bon appétit et revenez quand vous voulez.
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0: La communauté internationale commémore chaque 28 juillet la journée mondiale contre les hépatites. 6 à 10% des Sénégalais sont porteurs chroniques du virus de l'hépatite B et 85% ont un marqueur du virus de l'hépatite B. Par contre, la prévalence de l'hépatite C est de moins de 2%. Cette inflammation du foie peut être causée par différents virus. Il y a aussi des hépatites toxiques et des hépatites médicamenteuses. Nous écoutons l'invité du journal, le coordonnateur du programme national de lutte contre les hépatites, professeur Bambakane, répond aux questions de Maria Momane.
4: Professeur Bambakane, qu'est-ce qui peut causer une hépatite?
21: Une hépatite est définie comme étant une inflammation du foie. Cette hépatite maintenant peut être causée par des agents infectieux qu'on appelle des virus, particulièrement des virus de l'hépatite, dont les principaux, en tout cas les virus les plus pathogènes, sont surtout le virus de l'hépatite B et le virus de l'hépatite C. Et bien entendu, il peut y avoir d'autres causes d'hépatite comme des hépatites toxiques ou des hépatites médicamenteuses liées à l'utilisation abusive de certains médicaments ou de certains toxiques.
4: Est-ce que l'hépatite est une maladie contagieuse?
21: Oui, l'hépatite telle que nous la concevons, c'est-à-dire les hépatites virales, parce qu'au Sénégal, en général, quand on parle d'hépatite, on pense plutôt à ce qu'on appelle l'hépatite B, qui a une prévalence relativement très élevée au Sénégal, cette hépatite, effectivement, est contagieuse.
4: Que disent les chiffres par rapport au nombre de cas?
21: Il y a ce qu'on appelle la séroprévalence de l'hépatite B, c'est-à-dire qu'aujourd'hui, 85% des Sénégalais ont un marqueur du virus de l'hépatite B. Cela ne veut pas dire que 85% des Sénégalais ont l'hépatite B, sont malades de l'hépatite B, non. Mais si vous faites un prélèvement de sang et vous pouvez voir dans le sang de 85% des Sénégalais des vestiges du passage du virus dans l'organisme de l'individu. Maintenant, 6 à 10% des Sénégalais sont des porteurs chroniques du virus de l'hépatite B. Cela, par contre, ils hébergent le virus et pour la plupart ne développent pas de symptômes. On les appelle des porteurs asymptomatiques. Et parmi ces 6 à 10%, malheureusement, il y en a qui sont malades et qui ne sont pas pris en charge convenablement peuvent évoluer vers des complications comme la cirrhose et le cancer du foie.
4: Professeur, comment l'hépatite se manifeste-t-elle chez la personne atteinte?
21: L'hépatite a des symptômes qui ressemblent à ceux d'autres pathologies comme le palud, comme la fièvre jaune, etc. Hein. C'est des symptômes à titre, en général, de perte de l'appétit. Ces signes peuvent être à titre de vomissements, de diarrhée, surtout d'ictère. L'ictère, c'est la coloration des tégument et des muqueuses. On a les yeux qui sont relativement jaunâtres, les urines sont jaunâtres. L'individu peut maigrir et souvent, ces signes cliniques peuvent apparaître et disparaître dans le temps et revenir dans ce qu'on appelle des phases d'acidification. Donc l'individu qui a l'hépatite, de temps en temps, fait de l'hépatite aiguë, mais peut ne pas savoir.
5: Sur quoi repose le traitement?
21: Ben, le traitement est efficace. Hein. Nous avons un traitement, mais il faut rappeler que tout le monde n'est pas traité. Il y a ce qu'on appelle des critères d'éligibilité au traitement. Il y a un médicament qu'on appelle le tenofovir qui est le plus souvent utilisé. Et ce médicament est largement subventionné par le gouvernement du Sénégal parce que voilà un médicament qui aurait pu coûter pas moins de 100 000 francs CFA, mais qui est vendu 5 000 francs CFA. Hein, et le traitement dure un mois. Donc ça fait 5 000 francs par jour au lieu de 100 000. Par contre, ce traitement est à vie. Et ça, il est important de le marteler. Le traitement de l'hépatite B est un traitement qu'on n'arrête pas.
5: Quels sont les modes de contamination de l'hépatite B?
21: L'hépatite B a plusieurs modes de contamination. Maintenant, les modes de transmission sont relativement nombreux et variés. Il y a l'exposition aux produits biologiques comme le sang. Il y a une contamination qu'on appelle la contamination mère enfant, c'est-à-dire femme enceinte porteuse de l'hépatite B. L'hépatite B, on a tendance à oublier également, est une maladie sexuellement transmissible.
5: Professeur Bamba Kan, Radio Sénégal, vous remercie.
21: Merci beaucoup.
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0: C'est avec Dominique Kama.
6: Politique minière du Sénégal. L'État veut atteindre 25% de participation. L'État relève ses ambitions, titre le quotidien national Le Soleil. En effet, un des quatre moteurs de développement du pays au regard de la vision Sénégal 2050. Le secteur minier, d'après le ministre des Mines et de la géologie, s'engage dans une nouvelle dynamique, celle de la valorisation locale des ressources, rapporte notre confrère Mohamed Dian. L'État ne veut plus se contenter de 10% de dividendes. L'objectif est d'utiliser la connaissance géologique pour réduire les risques et augmenter la participation de l'État jusqu'à 25%, estime Cheikh Oumar Seck, tout en soulignant l'absence de la maîtrise de la chaîne de valeur. Le constat a été établi lors d'un entretien où le ministre des Mines et de la Géologie a présenté les quatre principaux axes de sa vision avec en ligne de mire la recherche géologique. Il a informé qu'un vaste projet de cartographie et de relevé géophysique sur l'ensemble du territoire a été lancé afin de connaître précisément le potentiel de son sous-sol. Cheikh Oumar Seck a également fait savoir que l'objectif est que toute exploitation semi-mécanique, la petite mine et l'exploitation artisanale soient exclusivement réservées aux Sénégalais. Pour faciliter cet ancrage, Cheikh Oumar Seck mise sur un accompagnement technique et financier structuré via la Caisse des dépôts et consignations CDC et la Société des mines du Sénégal Somisen, renseigne le quotidien national. Vente de produits alimentaires périmés avec des dates trafiqué. La sous-brigade départementale d'hygiène de Dakar frappe un grand coup. Peter Sen, l'arbre qui cache la menace sanitaire, titre Libération. L'enquête de la sous-brigade départementale d'hygiène de Dakar, ouverte après une vidéo diffusée dans les réseaux sociaux, révèle qu'une importante quantité de produits périmés a été distribuée à travers le territoire national par un certain Pape Fall qui travaille avec une femme nommée Ndeye. Après une descente à Petersen, vendredi dernier, les commerçants Hassan Diop, 36 ans, Modou Bey, 52 ans et Papa Ndiaye, 39 ans, ont été arrêtés et déférés au parquet hier pour non-retrait, dissimulation, vente de produits périmés impropres à la consommation et mise en danger de la vie d'autrui. Trois militants très en vue du parti PASTEF arrêtés et placés en garde à vue. Il s'agit de Laminou Darou, Oustaz Thiep et Ndiaye Touba. Ils ont été arrêtés hier par la division spéciale de la cybersécurité dans les locaux de Feignal Digital. Ils sont poursuivis pour offense au chef de l'État. À l'origine de l'autosaisine du procureur, une vidéo contre le président de la République qu'ils ont publiée sur les réseaux sociaux lors du Magal de Mbakebari. PASTEF dans le dur, titre le quotidien Source A. Le leader de PASTEF a mandaté l'avocat maître Abdoulaye Tall pour qu'il leur apporte une assistance juridique, renseigne Vox Populi.
0: C'était le journal de 13h sur Radio Sénégal. Merci de l'avoir écouté. Merci à Pap Matarsar, Ngagne Dembe Diop, Doroba, Marie-Claire Sen, Djemessar à la technique, centre de distribution et de modulation, Seydi Nassau. Production Amadou Ndiaye, réalisation Biti Diawara, Pape Malick Ndao, coordination Pape Malick Ndao, Elisabeth Agnessar. Devant ce micro, Mansour Ba, très bonne suite des programmes sur la radio de tout le Sénégal. Tout de suite, place aux langues.

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Merci. À l'instant, c'était le journal des langues, la deuxième partie de À Table sur Radio Sénégal International. Jusqu'à 14h30, 14h, vous aurez le tafsir 2.0 avec la version Safar de Imam Puy et Oustaz Taïb Sossé sur Radio Sénégal International. Bienvenue à Table. C'est

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1: Merci Madame Niass Ndiémessar. Vous êtes sur Radio Sénégal International, c'était à table. 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
1: Machallah, le rendez-vous est pris avec Umra Voyage. Nous sommes Umra 2.0 de Umra VIP du 10 au 19 septembre 2026 avec Imam Binoukoui et Hôtel 5 étoiles, Mohamed Dinla, voilà ce que je vous remercie. Quand nous avons rendez-vous du 10 au 19 septembre 2026, nous avons fait un Umra spécial dans le Koulouziar, mais cette fois-ci, Koulouziar approfondi dans le Umra VIP. Du
0: Sénégal, mais Umra Voyage, nous sommes Europe partout. Quand la diaspora est là, nous avons fait un peu de temps. 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
1: Mansour Ba.
2: Les brèves de 16 heures sur Radio Sénégal, Ndjimé Sarr à la technique. Le procès de Ismaïla Madior Fall vient d'être renvoyé, a été renvoyé ce matin et va reprendre donc après les vacances judiciaires qui démarrent le mois d'août prochain. C'est une décision de la Haute Cour de justice prise ce matin à la demande des avocats de l'ancien ministre de la Justice. Ismaïla Madior Fall s'est félicité du retrait de son bracelet électronique qu'il portait depuis plus d'un an. L'ancien ministre de la Justice est poursuivi, je vous le rappelle, pour des faits suspects de corruption portant sur 50 millions de francs CFA dans le cadre de la construction d'édifices pénitentiaires au tribunal de Pikin Guédiouaye. Ce 28 juillet est célébrée la journée mondiale contre l'hépatite. Le thème de cette année, hépatite, comprendre la maladie pour la vaincre. Cette maladie qui touche des millions de personnes à travers le monde peut entraîner des complications graves telles que la cirrhose ou le cancer du foie. Selon le rapport 2024 de l'Organisation mondiale de la santé, le nombre de décès imputables à l'hépatite virale est en augmentation. On parle de 2,3 millions de décès par an, soit autant que la tuberculose. Au Sénégal, le taux de prévalence dépasse les 10%. La tension monte entre les producteurs d'oignons de Ngomène et l'Agence de régulation des marchés en fixant le prix plafond du sac de 25 kg à 9 000 francs CFA. L'ARM suscite la colère des producteurs qui dénoncent une décision contraire aux engagements pris et craignent une baisse de leurs revenus. De son côté, l'agence justifie cette mesure par la disponibilité des stocks et la nécessité de stabiliser le marché. Le Wolof, c'est tout de suite.
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Merci beaucoup à mes chers auditeurs de réitérer votre confiance à la radio de tous les Sénégalais. Niémé Sarr est toujours au cœur de la technique. Dans quelques instants, votre émission Diafé Diafé, présentée par Charles Gueye.

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1: 17h sur Radio Sénégal, tout de suite une synthèse de l'actualité. Ibrahim Fall est à la technique. Le chef de l'État, Bassirou Diomaye Faye, a quitté Dakar ce matin pour une visite d'amitié et de travail en République du Mali. C'est à l'invitation de son Excellence le général d'armée Assimi Goïta, président de la transition. La présidence de la République informe que ce déplacement s'inscrit dans la continuité des liens séculaires de fraternité, d'histoire partagée et de bon voisinage qui unissent les peuples sénégalais et maliens. Ce deuxième déplacement du chef de l'État à Bamako après celui du 30 mai 2024 intervient dans un contexte où il occupe la présidence de la CEDEAO. Procès Ismaïla Major Fall devant la Haute Cour de justice. L'audience a été suspendue ce matin. La Cour examine une demande des avocats de la défense relative à un renvoi du procès. C'est pour permettre aux deux avocats qui viennent de se constituer de connaître le dossier. L'ancien ministre de la Justice est poursuivi pour des faits de corruption présumés portant sur 50 millions de francs CFA dans le cadre de la construction d'édifices pénitentiaires au tribunal de Pikin-Guédiaouaï. Et puis ce 27 juillet, célébrer la journée mondiale contre l'hépatite. Le thème de cette année, hépatite, comprendre la maladie pour la vaincre. Cette maladie qui touche des millions de personnes à travers le monde peut entraîner des complications graves telles que la cirrhose ou le cancer du foie. Selon le rapport 2024 de l'Organisation mondiale de la santé, OMS, le nombre de décès imputables à l'hépatite virale a augmenté. On parle d'1,3 million de décès par an au Sénégal. Le taux de prévalence dépasse les 10%. Et puis sur l'Inter, un tribunal guinéen a acquitté hier lundi un colonel de police poursuivi pour son implication présumée dans une répression brutale menée lors d'un rassemblement politique en 2009 au cours duquel des centaines de personnes ont été tuées, torturées ou violées. Pour rappel, le 28 septembre 2009, au moins 156 personnes ont été tuées par des tirs, des coups de couteau, des machettes et de baïonnettes lors d'un rassemblement de l'opposition dans un stade de la banlieue de la capitale Conakry. Selon une commission d'enquête internationale mandatée par les Nations Unies, des centaines d'autres ont été blessés, des détenus ont été torturés, au moins 109 femmes ont été violées et les exactions se sont poursuivies pendant plusieurs jours à l'encontre des femmes retenues captives. Et pour finir, le Tchad se retire de la Cour pénale internationale, CPI. Le gouvernement tchadien a officiellement notifié au secrétaire général de l'ONU son retrait du statut de Rome, estimant que la Cour applique une justice à géométrie variable. Dans son communiqué, le ministère des Affaires étrangères dénonce une sélectivité des enquêtes de la CPI trop concentrée sur l'Afrique. La décision de N'Djamena de se retirer de la CPI est présentée comme l'aboutissement d'un examen approfondi du fonctionnement de l'institution. Dans ce même communiqué, le gouvernement tchadien retrace l'historique sur les 13 enquêtes ouvertes par la Cour depuis son entrée en vigueur. 9 concernent des États africains. Gardez l'écoute, mesdames, messieurs, pour la version Wolof.
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3: Vous êtes bien sur Radio Sénégal International, Ibrahim Fall est au cœur de la technique, hein, mes chers auditeurs. Si vous nous rejoignez, DJ Maxime est au cœur de la tenue d'antenne aussi. Bah, dans quelques instants, place à Aline Diop, la légende, justement, pour un forum sur l'actualité. C'est dans quelques instants, genre, tout de suite.
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0: On homme sur l'actualité Radio Sénégal International. Allô?
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1: 4 ans.
0: Mais dédommager n'est que 3 ans, 4 mois, 6 mois. Non,
1: je ne sais pas, pour me dire que je suis
0: là. C'est là.
1: Voilà, c'est grand ami. C'est lourd, c'est fréquent. Nico, c'est un peu de l'eau. Ni voir un nec qui bite. Non, nec qui bite, ni voir un nec qui bite, nec qui bite. Vraiment, lourd, mon loup, j'ai la colère. Là, il y a qui. Il y a aussi. borom kiray digé won nañ ko
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0: Forum sur l'actualité, Radio Sénégal International. Allô? Allô?
1: Allô?
0: Ça va?
1: Allô, c'est
0: Nani. Waouh, quoi, le Djoubo?
1: Aruna.
0: Aruna Fonyo, eh?
1: Je suis là,
0: je suis là. D'accord? Je suis là. Où est-ce
1: que tu es? Je suis dans le département de
0: D'accord, d'accord.
1: Bon, nous sommes là. Je
0: suis là, Aruna. Je suis là, Aruna.
1: Je suis là, Aruna. Je suis
0: là, Aruna. Je suis là, Aruna.
1: Je suis là, émission.
0: Ok.
1: Au Sénégal, dans le monde, il y a des gens qui ont été faits comme les agressés, les gens qui ont été faits, les gens qui ont été faits, les gens qui ont été faits au Sénégal. Mais je sais que les gens qui ont été faits, ils ont été faits. Parce que les gens qui ont été faits, ils ont été faits. Ils ont enquêté. 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

0: Rome sur l'actualité Radio Sénégal International. Allô.
1: Allô, Grand Lim.
0: Ouais, allô. Bon.
1: Cher Sidiane Bité.
0: Hein?
1: Cher Sidiane Bité.
0: Waouh, cher Bité.

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5: Vous êtes bien sur Radio Sénégal International et vous avez raison. Amis chers auditeurs, dans quelques instants, je vous laisse savourer le journal en français de Ndeye Fatou Ndiaye avec sa belle voix. Ça se passe sur la radio de tous les Sénégalais.

0: Il est 19h sur le réseau synchronisé de Radio Sénégal. C'est parti pour le journal. Au sommaire, journée mondiale contre l'hépatite, au moins 10% des Sénégalais vivent avec la maladie. Le Sénégal intensifie la riposte face à un enjeu majeur de santé publique. Un appel à une élimination pour tous dès maintenant est lancé ce 28 juillet. Et puis langue nationale, le Sénégal accélère leur intégration dans le système éducatif. Un document de politique linguistique nationale est présenté aux experts. Objectif, faire des langues nationales un levier de transformation du système éducatif. Également dans ce journal, la page des sports avec Cheikh Diop, le dossier politique, l'idée d'un couplage des élections territoriales et législatives suscite un vif engouement à Saint-Louis. Toutefois, certains acteurs politiques craignent les conséquences d'un tel schéma. Dossier à suivre à la fin de cette édition. À toutes et à tous, bonsoir et bienvenue.
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0: Ibrahim Fall assure la technique. Le Sénégal, à l'instar de la communauté internationale, a célébré ce 28 juillet la journée mondiale de lutte contre l'hépatite sous le thème « Élimination pour tous, partout et maintenant ». Selon le représentant des partenaires techniques et financiers, 6 à 10% des Sénégalais vivent avec cette maladie qui constitue le premier problème de santé publique dans le pays. La cérémonie s'est tenue en présence de la première dame Absa Faye, désormais ambassadrice de l'association Safara Hépatite Sénégal.
2: Faites-vous dépister, un dépistage pour sauver des vies, une invite qui fait l'objet des débats lors de la célébration de la Journée mondiale de l'hépatite. Professeur Bambakane, coordonnateur du programme national de lutte contre les hépatites.
3: C'est le premier problème de santé publique au Sénégal, eu égard à sa prévalence qui est très très élevée. 6 à 10% des Sénégalais hébergent le virus et donc peuvent évoluer vers les complications que l'on connaît, comme la cirrhose et le cancer du foie. Mais c'est un virus également qui est extrêmement circulant dans notre pays. 85% des Sénégalais ont un marqueur du virus de l'hépatite B.
2: La présidente de l'association Safara Hépatite Sénégal sollicite un accompagnement, Fatou Ngirane Faye.
4: Le coût de la prise en charge est toujours exorbitant. C'est trop cher et c'est pas accessible à tous. Ce qu'il faut, c'est une disponibilité du plateau médical complet dans toutes les régions du Sénégal.
2: Élimination pour tous, partout et maintenant, le thème national choisi cette année, la première dame et l'ambassadrice de l'association Safara Hépatite Sénégal, Absa Faye.
5: Chaque mère protégée est une famille préservée. Cette conviction rejoint pleinement la mission du pôle santé de la Fondation nationale Sénégal solidaire, dont j'ai l'honneur d'être l'ambassadrice. Parce que la santé est au cœur de la dignité humaine, la Fondation œuvre aux côtés de l'État et de ses partenaires pour soutenir les populations les plus vulnérables.
2: Enjeux et défis de la lutte contre les hépatites virales au Sénégal, entre autres sujets d'échange, des panels pour la célébration de la Journée mondiale de l'hépatite.
0: Dior Ndiaye Cissé à Ziguinchor, 10 à 12% de la population sont touchés par cette maladie du foie. Des chiffres non négligeables d'après Dr Thomas Manga et gastro-entérologue. C'est pourquoi il exhorte les personnes touchées à se faire consulter à l'hôpital sans tarder pour assurer un suivi médical efficace. Aïssatou Sall.
6: Les hépatites constituent un réel problème de santé publique. À Ziguinchor, une bonne partie de la population est touchée par cette maladie silencieuse mais dangereuse.
7: L'hépatite B, faut savoir que c'est une maladie qui potentiellement peut être grave, même si la majeure partie des patients qui sont porteurs de l'hépatite B ne présenteront pas de signes qui sont liés à la maladie, notamment les signes le cancer et la cirrhose du foie. Si c'est bien short, ça tourne autour de 10-12%.
6: D'où l'importance, selon Dr Thomas Manga, hépato-gastro-entérologue à l'hôpital de la paix de Ziguinchor, de se dépister tôt pour que le suivi nécessaire soit établi.
7: S'il y a une personne qui est porteur de l'hépatite B et qui n'est pas encore suivie, et qui connaît son statut, qu'il peut se rapprocher dans les structures de prise en charge pour qu'on puisse le prendre en charge. S'il y a un patient qui ne connaît pas encore son statut, il n'a qu'à aller faire le test.
6: Docteur Thomas Manga, hépato-gastro-entérologue à l'hôpital de la paix de Ziguinchor.
7: Nous avons des médecins qui sont chargés de cette prise en charge, notamment les hépato-gastro-entérologues. Donc ici à Ziguinchor, on en a déjà à l'hôpital régional et à l'hôpital de la paix. Nous avons des infectiologues donc, qui interviennent aussi dans cette prise en charge de l'hépatite B.
6: En cette journée dédiée à la lutte contre l'hépatite, il appelle à un dépistage précoce pour garantir une meilleure prise en charge des patients. Aïssatou Sall, Ziguinchor pour Radio Sénégal.
0: Merci Aïssatou Sall. Et puis je vous le disais en titre, promouvoir un développement harmonieux des langues locales, renforcer leur contribution à la qualité des enseignements, apprentissages et consolider la cohésion sociale. Ce sont entre autres objectifs visés à travers le document de politique linguistique nationale, un atelier de validation technique. C'est tenu à Dakar en présence de beaucoup d'experts dans le domaine. La rencontre a été présidée par le ministre de l'Éducation nationale, Mustapha Mamba Guirassy. Notre reporter Youssouf Konté était à la rencontre. Voici son compte rendu.
8: Donner aux langues locales toute leur puissance dans le système éducatif sénégalais, c'est tout le sens qu'il faut attribuer à ce document de politique linguistique, selon le ministre Mustapha Mamba Guirassy.
9: La question des langues devient aussi une question fondamentale lorsque nous voulons porter ou faire la promotion des STEM. Les sciences, comme le rappelait cher Anta Diop, les langues portent en fait tous nos rapports à la science, nos rapports à l'univers, nos rapports au passé, au futur. Donc comprendre les langues, c'est comprendre donc ces véritables enjeux de développement. Donc il ne s'agit pas simplement d'une question d'identité, mais c'est une question simplement de notre conscience. C'est réellement notre âme, notre conscience collective aujourd'hui qui est en jeu. Donc la problématique des langues et ce document de politique linguistique nationale qui n'a jamais été produit est vraiment une phase importante dans la marche de notre nation.
8: Autour de Mustapha Mamba Guirassy, beaucoup d'experts dont l'ancien ministre Abdou Fall.
10: Cette réforme fait entrer le pays dans une nouvelle stratégie de prise en charge de l'enjeu du savoir et des connaissances dans nos sociétés. En donnant la possibilité à chaque citoyen d'accéder au code écrit, mais en donnant également à tous les enfants en âge de scolarité la possibilité d'accéder aux connaissances, mais également de leur faciliter l'accès aux autres langues. Parce qu'un homme, il est par définition bilingue, multilingue.
8: Ce document de politique linguistique s'inscrit dans le cadre de la transformation du système éducatif sénégalais.
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0: 19h07. La Haute Cour de justice vient d'ordonner le retrait du bracelet électronique d'Ismaïla Major Fall. Puis, la juridiction a renvoyé le procès de l'ancien ministre de la Justice poursuivi pour corruption suspecte estimée à 50 millions de francs CFA. Les audiences vont reprendre après les vacances judiciaires qui démarrent le mois d'août prochain. La défense a magnifié une décision de la Haute Cour de justice estimant que le droit a été dit, nous dit Demba Diaw.
11: L'ancien ministre de la Justice estime que le port du bracelet électronique n'est pas un fardeau. Mais Ismaïla Major Fall se félicite de la décision de la Haute Cour de justice.
12: Moi, je rends grâce à Dieu pour cette décision. Nous sommes des croyants. Que ce soit en bien comme en mal, il faut tout renvoyer à Dieu.
13: Le maire est à venir. Le bracelet électronique, c'est une mesure qui est prévue par la justice. J'ai eu l'honneur de l'avoir amené ici. C'était pour éviter que les gens aillent en prison, que les gens puissent porter le bracelet, rester avec leur famille et être à la disposition de la justice. Donc, je ne le prends pas comme un fardeau.
11: L'ancien ministre de la justice est jugé pour corruption suspecte, estimé à 50 millions de francs CFA dans l'affaire de l'assiette foncière du tribunal de Pikine-Guédiawaye. Son procès devant la Haute Cour de justice a été renvoyé et va reprendre après les vacances judiciaires. Maître Siré Clédor Lee, un des avocats de la défense, magnifie une décision de la Haute Cour de justice.
14: Enfin, il a obtenu deux choses. Un renvoi, ce qui est un droit, parce qu'on ne peut pas le maintenir en bastillé plus d'un an et puis brusquement se presser pour le juger. Alors que tout le monde sait que c'est une loi qui va être abrogée. Le droit a été dit sur le bracelet électronique aussi. La demande de liberté est un droit. Comment est-ce qu'un avocat peut accepter de venir plaider pour quelqu'un qui est menotté et qui répond à des questions. Donc aujourd'hui, la Cour nous a fait honneur.
11: L'ancien ministre de la Justice, Ismaïla Major Fall, a toujours nié les faits suspects de corruption pour lesquels il est poursuivi.
0: Demba Diaw, le foncier, les fouilles corporelles dans les prisons, la protection de l'enfant et l'impact des réseaux sociaux figurent parmi les principales préoccupations relevées dans le rapport 2025 de la médiature de la République. Le médiateur Demba Kandji insiste sur la nécessité d'une meilleure application de la loi dans la gestion des conflits fonciers, tout en appelant à davantage de respect de la dignité humaine dans les lieux de privation de liberté. Il souligne également l'importance du vote du Code de l'enfant et invite les autorités à accorder une attention particulière à l'usage des réseaux sociaux, devenu un facteur de tension dans la cohésion sociale. Il était l'invité de Salam Sénégal, Miguel Ramdjaï, pour plus de précisions.
15: Le foncier reste une grande préoccupation dans les rapports de la médiature de la République depuis quelques années. De Dakar à Saint-Louis, les conflits liés à la terre se ressemblent. Pour le médiateur Demba Kandji, la solution passe par l'application de la loi.
16: Le Sénégal a un arsenal normatif tout à fait pertinent, mais il peine à être appliqué. Moi, dans les mairies rurales, je constate simplement, bon, disons, une certaine aisance. Les gens aliènent les terres arables, les gens se réclament propriétaires de terres qu'ils auraient hérité, disons, de leur ancêtre. C'est bien beau, mais où est la loi sur le domaine national?
15: Le rapport 2025 revient aussi sur les fouilles dans les lieux de privation de liberté. Le médiateur estime que certaines pratiques portent atteinte à la dignité humaine.
16: Mais cette fouille, moi, je pense qu'elle peut se faire, bon, sans humiliation. Les gens sont nus comme des vers, ils sont alignés, et bon, ils sont fouillés, palpés. Je pense qu'on peut se passer de ça.
15: La protection de l'enfant occupe également une place importante dans le rapport. Le médiateur Demba Kandji insiste sur l'importance du vote du Code de l'enfant.
16: Le Sénégal reste le seul pays de la sous-région à n'avoir pas encore adopté ce code de l'enfant. L'écho que nous avons eu auprès du président de la République me pousse à croire que c'est pour bientôt.
15: Enfin, Demba Kandji appelle à une attention particulière face aux réseaux sociaux qui continuent de menacer la cohésion sociale au Sénégal.
0: Miki Maramdjaï, direction Linguère. Les fortes pluies enregistrées ont causé des dégâts énormes. Des maisons sous les eaux, des populations déplacées, du matériel endommagé. Les sinistrés demandent l'aide des autorités. Ceux du quartier Linguère Kumba 1 réclament la réouverture du canal fermé depuis 2017 pour évacuer les eaux vers le Marigot, Piterki, Waligay.
17: Les 93 mm d'eau tombée sur Linguère et ses environs ont causé d'innombrables dégâts dans certains quartiers de la commune. À Linguère Kumba 1, beaucoup de personnes sont sinistrées. Bode Djoba.
18: Les dégâts sont nombreux car les pluies étaient fortes. On va dormir à la belle étoile car nos matelas sont trempés. Ma chambre s'est affaissée, l'autre aussi qui appartient à mon grand frère. Seules deux chambres sont restées intactes.
17: Pour les habitants de Linguère Kumba 1, la seule solution à leur problème, c'est la réouverture du canal pour évacuer les eaux vers le Marigot Piterki.
19: Notre problème, c'est la canalisation qu'on a fermée depuis 2017. Il faut que les eaux passent par ce canal. S'il est opérationnel, il n'y aura aucun problème.
17: Autre quartier, même problème. À Rai et Amboussen, le débordement de la mare a inondé les maisons voisines. Bayang Fleur a fini de patauger. Elle se dit exténuée.
18: Toutes nos maisons sont envahies par les eaux. On est très fatigué. Le Marigot qui a débordé est la source de nos difficultés.
17: Les sapeurs-pompiers de Linguère sont à pied d'œuvre pour essayer d'abréger la souffrance des populations avec des motopompes. RTS Linguère, Waligay.
0: Waligay et puis la société nationale de TDS SA, télédiffusion sénégalaise, rassure quant à la diffusion du Maguel de Touba à travers les chaînes médiatiques. Seulement pour ce qui est de certaines zones de silence dans le département de Mbaké, la directrice générale de la TDS SA pointe l'incident survenu au centre émetteur de Mbaké où un camion avait heurté le pylône. Aminata Sarr, pour Aminata Sarr, la TDS demande un financement pour refaire ses équipements. Propos recueillis par Bassirou Silla.
20: En tant qu'opérateur de diffusion nationale, notre rôle c'est de veiller à ce que même les fidèles qui ne peuvent pas venir puissent avoir accès au temps fort du Magal. Et donc, fidèles à notre tradition, nous mettons à disposition le canal 99 de la TNT auprès du comité d'organisation pour pouvoir diffuser l'ensemble de ces activités-là. Pour rappel, un camion avait heurté le pylône, effectivement. C'était un incident qui nous avait surpris, mais fort heureusement, il n'y a aucune perte en vie humaine. Et nos équipes techniques se sont déployées très rapidement sur les lieux, en collaboration avec les câbles distributeurs, avec également la chaîne Al-Mouridia TV, qui nous ont été d'un grand secours pour permettre le transfert des antennes de TDS vers leur pylône. Et donc, c'est une solution transitoire, en attendant qu'on puisse financer réellement l'infrastructure de diffusion. Il faut le rappeler, l'état de vétusté dans lequel les équipements sont des équipements de 1970, et je pense que déjà, le premier défi, c'est un défi financier, et je pense que le plaidoyer a été porté à la plus haute autorité afin d'accompagner la dynamique dans laquelle nous sommes.
0: et vous devez le savoir. C'est pourquoi Radio Sénégal vous tient informé des faits, gestes et paroles qui impactent la marche du monde. C'est géo, c'est politique et c'est international. Le président de la Ligue sénégalaise des droits de l'homme qualifie de fuite en avant la décision du Tchad de quitter la Cour pénale internationale après les trois pays de l'AS. N'Djamena pense ainsi pouvoir être à l'abri d'éventuelles poursuites de la CPI. Mamadou Tchor.
3: Ils sont une trentaine de pays africains à avoir ratifié le statut de Rome mettant en place la CPI. Le Tchad l'a fait en 2006. 20 ans après, le pays dirigé par Mahamat Debit non reprend le refrain habituel pour quitter la Cour pénale internationale. S'acharne sur les Africains. Trop facile d'après le président de la Ligue sénégalaise des droits de l'homme, Denis Ndour.
21: C'est un faux procès que de vouloir dire que le statut de Rome, c'est pour les pays africains. Évidemment, si le pays qui se sent menacé parce que pensant que ses responsables risquent d'être traduits en justice devant la Cour pénale internationale, c'est de bonne guerre que de diaboliser cette institution-là.
3: Depuis son entrée en vigueur, sur les 13 enquêtes ouvertes par la CPI, 9 touchent des Africains. 6 parmi les 7 personnes détenues par la Cour concernent le continent. Pour Denis Ndour, le manque d'efficacité pointé par le Tchad tient quelque peu la route.
21: La CPI manque d'efficacité dans la mesure où l'adhésion au niveau de la base n'est pas encore réelle. Pour mieux renforcer l'efficacité de cette institution, il faut aller à des évaluations profondes et que cette évaluation ne se limite pas juste aux présidents des pays signataires.
3: Tous ces pays qui annoncent leur départ de la CPI peuvent toujours être poursuivis pour toutes les exactions commises auparavant. La Cour fait peur à tous ces dictateurs qui ne peuvent plus tout se permettre dans leur pays.
0: Mamadou Tchor, en République démocratique du Congo, la loi portant sur l'organisation d'un référendum voté en juin par le Parlement a été déclarée conforme à la Constitution par la Cour constitutionnelle ce mardi 28 juillet. La Haute Cour avait été saisie par une requête du président de la République, Félix Tshisekedi, afin qu'elle se prononce avant une promulgation de cette loi. Ce texte fait polémique car, pour l'opposition, elle ouvre la voie à un changement constitutionnel et au maintien au pouvoir du chef de l'État après la fin de son deuxième mandat en janvier 2029.
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0: Les sports avec Cheikh Diop, bonsoir.
22: Bonsoir Ndeye Fatou Ndiaye.
0: Beach Hand, les sélections jeunes du Sénégal en stage en Espagne.
22: Ces deux sélections sénégalaises sont actuellement en Espagne pour peaufiner leur stratégie de préparation à 95 jours du début des Jeux du Dakar 2026. Les équipes U16 chez les filles et chez les garçons prennent part à un tournoi international à Bilbao à partir d'aujourd'hui. Une compétition qui servira de véritable test face à des adversaires de haut niveau et à l'encadrement donc technique. Une occasion d'évaluer le potentiel de sélection de cette équipe du Sénégal. Voici Dr Ndaraou Mbeng, c'est le directeur technique national de la Fédération sénégalaise de handball avec Benoît Badiane.
23: Un grand tournoi en Espagne, plus précisément à Bilbao, où nos deux équipes U18 participent. C'est du 28 juillet au 3 août, donc qui va être un tournoi qui permettra à ces jeunes de pouvoir se frotter au meilleur dans le monde et aussi de gagner en expérience. Et au-delà même de ça aussi, ils vont participer à un stage avec des entraînements qui se feront avec l'équipe nationale de l'Espagne qui nous a invités et qui nous a permis vraiment de pouvoir bénéficier de ça et à nos jeunes aussi d'être dans le bain des compétitions internationales. Nous avons entamé nos préparations depuis belle lurette pour peaufiner les stratégies pour une bonne participation aux Jeux olympiques de la jeunesse qui se déroulent pour la première fois en terre africaine. Nous sommes en plein dans la préparation avec les deux équipes, l'équipe masculine et l'équipe féminine.
0: Et puis du football, cher Marsa Soum réclame un stade de foot fonctionnel.
22: Dans cette localité, le foot continue de faire vibrer les foules, mais derrière la fête, un constat persiste. La capitale du Djassing est sans infrastructure sportive depuis des années. Même la finale de l'édition 2025 de la zone s'est jouée sur un terrain sablonneux ce week-end. Une situation dénoncée par le parrain de l'événement, Marie Gassama Abdoulaye Diallo.
24: Comme chaque année, la zone de Marsa Soum a bouclé sa saison par une grande finale, mais une fois encore, la rencontre s'est jouée sur un terrain sablonneux sans infrastructure sportive digne de ce nom. Une réalité qui fait réagir le parrain de cette édition, fils de Marsa Soum. Assoum, installé à Paris et candidat déclaré à la mairie, Madi Gassama appelle les plus hautes autorités du pays à investir dans les infrastructures sportives dans la capitale du Yassine.
2: C'est une occasion pour moi de lancer un appel solennel aux autorités de ce pays, en l'occurrence le président Bassirou Diomaye Faye, et vraiment de pouvoir nous permettre quand même voir un stade avec toutes les infrastructures modernes aujourd'hui dans ce monde du 21e siècle. Je pense que la jeunesse africaine aussi a droit à de très belles infrastructures sportives, parce que la jeunesse, c'est l'avenir d'un pays.
24: Au terme d'un derby intense, Plateau a pris le dessus sur Tessito. Une finale disputée, engagée, mais marquée par un fair play exemplaire. De quoi satisfaire le président de la zone de Marsassoum. Moussa Sané salue le comportement des acteurs et lance déjà un appel pour la saison 2026. Préserver cet esprit de paix et bannir toute forme de violence sur les terrains. RTC Diou, Abdoulaye Diallo.
0: Merci Abdoulaye Diallo. Et puis Mercato, Ismaël Sarr et Illiman Ndiaye très courtisés.
22: If Everton réclame 70 millions d'euros pour laisser filer Illiman Ndiaye à Al Hilal après avoir trouvé un accord de principe avec l'ancien de Marseille. Le club saoudien discute avec le club anglais. Selon les médias saoudiens Al Riyadia, les discussions officielles entre Al Hilal et Everton sont même prévues dans les prochains jours pour accélérer le dossier. Fenerbahçe pourrait se tourner vers Ismaël Sarr pour renforcer son secteur offensif lors de ce mercato. Selon les informations du journaliste Nabil Djelid, l'international sénégalais figure parmi les options envisagées par le club turc en cas d'échec dans le dossier de Raphaël Leão. Pour le moment, aucune discussion concrète entre Fenerbahçe et Crystal Palace n'a été évoquée. La piste menant à Ismaël Sarr reste donc à suivre dans les prochains jours.
0: Et puis la France et l'Italie ont trouvé leur nouveau sélectionneur.
22: Zinedine Zidane est le nouveau sélectionneur de l'équipe de France pour les quatre prochaines années. L'ancien meneur de jeu de l'équipe de France, donc en 98 champion du monde avec les Bleus, prend la suite de son ancien coéquipier Didier Deschamps, sélectionneur depuis 2012, dont le mandat s'est achevé avec une quatrième place au Mondial 2026 après un titre de champion en 2018 et une finale en 2022. La Fédération italienne de football a officiellement tourné la page de plusieurs jours d'incertitude. Le président Giovanni Malago a confirmé la nomination de Roberto Mancini au poste de sélectionneur, selon les informations de l'ASNA. Champion d'Europe avec la Nationale en 2021, le technicien italien effectue un retour inattendu à la tête de la Squadra Azzurra. Sa désignation met un terme à un feuilleton qui a animé le football italien ces derniers jours.
0: Merci beaucoup, cher Diop, pour la page des sports.
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0: À Saint-Louis, l'idée d'un couplage des élections territoriales et législatives réveille la scène politique locale et suscite un vif engouement. Entre urgence politique, crainte d'une crise institutionnelle et spectre d'une élection présidentielle anticipée, les avis divergent sur les conséquences d'un tel schéma. C'est un dossier signé d'Abadjallo.
4: Dans le champ politique à Saint-Louis, l'idée du couplage des élections territoriales et législatives est bien accueillie. À la PR, où l'on dénonce le comportement des députés à l'Assemblée nationale, cette option est même une urgence. Lamine Ndiaye, deuxième adjoint au maire de Saint-Louis, est responsable politique de la PR.
5: À mon avis, c'est une forte demande sociale, car tout le monde sait que cette Assemblée nationale doit être dissoute, parce qu'elle est devenue un lieu de spectacle, un lieu de théâtralisation, devenue une arène de lutte. Tous les Sénégalais sont indignés par rapport au comportement de ces députés. D'où la nécessité et l'obligation du président de mettre tous les Sénégalais à l'abri de certaines dérives en procédant à la dissolution de cette Assemblée.
4: Les partisans de la mouvance présidentielle sont plus que favorables au couplage de ces élections territoriales et législatives. Ousmane Ndiaye, du parti Kiraï.
6: J'accueille très favorablement cette idée. Le couplage des élections territoriales et législatives constitue une réforme de rationalisation du calendrier électoral. Je sais qu'il va permettre de réduire les coûts d'organisation des scrutins, d'éviter des campagnes électorales répétitives.
4: À Pastef, on soutient que le leader du parti Ousmane Sonko a déjà envisagé le scénario. Malik Diop, chargé des élections de Pastef.
7: Nous accueillons très favorablement l'idée du couplage des élections territoriales et législatives. D'ailleurs, c'était une proposition faite par le président et leader de notre parti, le Pastef, M. Ousmane Sonko, lors de son meeting à Mbacké. Il avait dit que si le président de la République prenait la décision de dissoudre l'Assemblée, il serait logique de coupler ces législatives avec les élections territoriales.
4: Toutefois, le couplage de ces élections peut engendrer comme conséquence une crise institutionnelle. Lamine Ndiaye de la PR.
5: Ce projet de couplage des élections peut déboucher sur une crise institutionnelle. Parce que, à mon avis, ces députés de votre rang refuseront de voter la loi d'habilitation. Ce qui amènera nécessairement la saisine du Conseil constitutionnel par le président pour un avis. Et il faut nécessairement cette loi d'habilitation pour pouvoir procéder à ce couplage. Donc voilà un peu la première conséquence que c'est qu'après une crise institutionnelle ou bien une crise politique.
4: Le parti du président de la République, Bassirou Diomaye Diakhar Faye à Saint-Louis, estime que le couplage des élections territoriales et de celles des législatives va instaurer une cohésion entre l'Assemblée nationale et les collectivités locales pour des avancées significatives. Ousmane Diaye.
6: Ce couplage peut renforcer la cohérence entre les politiques nationales et les actions des collectivités territoriales. Dans le contexte actuel marqué par la mise en place du grand parti présidentiel, dans lequel MTN sera parti intégrante et le ralliement massif de nombreux maires autour du président Bassirou Diomaye Faye, ce couplage favorisera une meilleure synergie entre l'Assemblée nationale et les collectivités locales pour accélérer la transformation économique et sociale du Sénégal.
4: Le parti PASTEF avertit en cas de victoire de son camp les conséquences qui doivent en être tirées selon les camarades d'Ousmane Sonko, c'est la démission du président de la République et l'organisation d'une élection présidentielle anticipée. Malick Diop.
7: Dans les grandes démocraties, quand la mouvance présidentielle est sanctionnée aux élections législatives, cela entraîne des conséquences politiques fortes, notamment la démission du président de la République pour organiser des élections anticipées.
4: En tout cas, à Saint-Louis, l'idée de couplage des élections territoriales et législatives a sorti beaucoup de partis de leur léthargie. Saint-Louis, Daba Diallo, Radio Sénégal.
0: Dey Fatoundiaye. Merci Daba Diallo et c'est la fin de cette édition à 19h passée de 26 minutes. Le rappel des principaux titres. Journée mondiale contre l'hépatite, au moins 10% des Sénégalais vivent avec la maladie. Le Sénégal intensifie la riposte face à un enjeu majeur de santé publique. Un appel à une élimination pour tous dès maintenant est lancé ce 28 juillet. Vous avez suivi le compte-rendu de Jornia Cissé. Et puis langue nationale, le Sénégal accélère leur intégration dans le système éducatif. Un document de politique linguistique nationale est présenté aux experts. Objectif, faire des langues nationales un levier de transformation du système éducatif. Cheikh Diop a signé la page des sports. Le dossier politique de Daba Diallo a mis un terme à ce journal réalisé par Khadifa Koulibaly, Papa Malik Ndao, coordination Elisabeth Agnassar, technique Ibrahim Fall, Seni Diop, Seydina Sow, Dakar FM, Masek Gassama, production Amadou Ndiaye. Mesdames, Messieurs, rendez-vous à 21h30 pour le journal en Wolof et à 22h pour le français. D'ici là, excellente suite de nos programmes.

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Amis chers auditeurs, merci de votre fidélité. Dans quelques instants, place à votre émission Mbeimi, présentée par Seydina Aloune Diop.

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0: Il est 22h sur le réseau synchronisé de Radio Sénégal. C'est parti pour le journal.
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0: Au sommaire, secteur minier, le Sénégal mise sur la transformation industrielle pour relancer sa croissance. Deux projets sont en gestation pour créer une véritable chaîne de valeur. Vous entendrez les explications du ministre des Mines et de la Géologie dans ce 22h. Hépatite au Sénégal, au moins un Sénégalais sur 10 est touché par la maladie. L'appel à une élimination immédiate est lancé ce 28 juillet en présence de la première dame ambassadrice de l'association Safara Hépatite Sénégal. Le coordonnateur du programme national de lutte contre les hépatites est d'ailleurs l'invité de ce journal. Cher Diop signe la page des sports. À toutes et à tous, bonsoir et bienvenue.
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1: Dey Fatou Ndiaye.
0: Avec le concours technique d'Ibrahima Fall. En ouverture, le président Bassirou Diomaye Faye était à Bamako ce mardi 28 juillet. Une visite express au cours de laquelle le chef de l'État s'est entretenu avec le président malien de transition, le général Assimi Goïta. Au cœur de leurs échanges, les pays de l'Alliance des États du Sahel, Mali, Niger, Burkina, qui ont quitté la CEDEAO, mais aussi la paix et la sécurité dans la sous-région, notamment la lutte contre le terrorisme. Au terme de leur entretien, le président de la République a réaffirmé la disponibilité du Sénégal à accompagner le Mali, selon un communiqué de la page Facebook officielle de la présidence de la République du Sénégal. Le Sénégal est dans la dynamique de relancer son secteur minier. D'ailleurs, de grands projets miniers sont en gestation. Le nouveau cap, c'est de développer une chaîne de valeur minière par la création d'industries de transformation. Des ambitions exposées par Cheikh Oumar Seck, le ministre des Mines et de la Géologie, devant la presse. Nous l'écoutons au micro de Fatoumba Kédiouf Kanouté.
3: Nous exhortons la police nationale et la gendarmerie à renforcer les patrouilles, particulièrement durant la nuit, en raison de la recrudescence des actes de banditisme. Comme je le dis souvent, il existe toujours des solutions après un braquage, mais cela revient malheureusement à intervenir après la bataille. Il est donc impératif de tout mettre en œuvre pour garantir une sécurité optimale. Concernant les sapeurs-pompiers, il est souhaitable...
0: Nos excuses, c'est pas le bon élément. Je disais que le Sénégal est dans la dynamique de relancer son secteur minier. D'ailleurs, de grands projets miniers sont en gestation. Le nouveau cap, c'est de développer une chaîne de valeur minière par la création d'industries de transformation, des ambitions exposées par Cheikh Oumar Seck, le ministre des Mines et de la Géologie, devant la presse. Nous l'écoutons au micro de Fatoumba Kédiouf Kanouté.
4: À part le projet Boto, le Sénégal n'a pas connu de très grands projets aurifères. Aujourd'hui, nous sommes en phase de lancer deux projets majeurs, mais vraiment deux gros projets aurifères qui vont créer beaucoup d'emplois. Alors, le second axe stratégique, c'est ce qu'on appelle les projets catalytiques, qui sont des projets extrêmement importants et qui, en réalité, c'est la combinaison de trois dimensions. La première dimension, bien entendu, c'est la dimension minière. La seconde dimension, c'est la dimension infrastructure. Et la troisième dimension, c'est la dimension industrialisation par rapport à l'objectif de transformation. Le Sénégal a un potentiel sur un certain nombre de ressources qui présentent un avantage compétitif certain. C'est le cas du phosphate, c'est le cas du fer. Mais l'idée aujourd'hui, c'est de pouvoir transformer le fer en acier. Mais ce n'est pas que minier. Donc, comme on le voit, c'est industriel, mais c'est à la fois des infrastructures parce qu'il va falloir faire le chemin de fer entre Tamba et Kédougou qui est de plus de 240 km et ensuite l'aménagement qui s'y est au niveau des ports. Le troisième axe sur lequel on est en train de travailler et qui rejoint votre deuxième question, c'est bien sûr la gouvernance du secteur minier. Nous avons fait des pas de géant. Normalement, pas ce conseil aussi, le prochain conseil, vous allez voir que le décret sur la réhabilitation normalement devrait être adopté en conseil des ministres. Nous avons déjà fini. Le décret sur les FADN également est bouclé. Il nous restera à finaliser le décret sur les explosifs. À la prochaine session parlementaire, le projet de code minier sera soumis au Parlement pour adoption. Relancer les activités de recherche.
0: À l'instant, cher Oumar Seck, le ministre des Mines et de la Géologie sur les deux grands projets miniers qui sont en gestation et puis promouvoir un développement harmonieux des langues locales, renforcer leur contribution à la qualité des enseignements, apprentissage et consolider la cohésion sociale. Ce sont entre autres objectifs visés à travers le document de politique linguistique nationale. Un atelier de validation technique s'est tenu à Dakar en présence de beaucoup d'experts dans le domaine. La rencontre a été présidée par le ministre de l'Éducation l'éducation nationale, Mustapha Mamba Girassi. Notre reporter Youssouf Comté était à la rencontre. Voici son compte-rendu.
5: Donner aux langues locales toute leur puissance dans le système éducatif sénégalais, c'est tout le sens qu'il faut attribuer à ce document de politique linguistique, selon le ministre Mustapha Mamba Girassi.
6: La question des langues devient aussi une question fondamentale lorsque nous voulons porter ou faire la promotion des STEM. Les sciences, comme le rappelait cher Anta Diop, les langues portent en fait tous nos rapports à la science, nos rapports à l'univers, nos rapports au passé, au futur. Donc comprendre les langues, c'est comprendre donc ces véritables enjeux de développement. Donc il ne s'agit pas simplement d'une question d'identité, mais c'est une question simplement de notre conscience. C'est réellement notre âme, notre conscience collective aujourd'hui qui est en jeu. Donc la problématique des langues et ce document de politique linguistique nationale qui n'a jamais été produit est vraiment une phase importante dans la marche de notre nation.
5: Autour de Mustapha Mamba Girassi, beaucoup d'experts, dont l'ancien ministre Abdou Fall.
7: Cette réforme fait entrer le pays dans une nouvelle stratégie de prise en charge de l'enjeu du savoir et des connaissances dans nos sociétés. En donnant la possibilité à chaque citoyen d'accéder au code écrit, mais en donnant également à tous les enfants en âge de scolarité la possibilité d'accéder aux connaissances, mais également de leur faciliter l'accès aux autres langues. Parce qu'un homme, il est par définition bilingue, multilingue.
5: Ce document de politique linguistique s'inscrit dans le cadre de la transformation du système éducatif sénégalais.
0: Youssouf Comté, l'université du Sinsalomélage Ibrahima Niass, campus de Kaffrine, renforce ses capacités d'accueil. Les ministres des infrastructures et de l'enseignement supérieur ont procédé à la réception de nouvelles infrastructures pédagogiques. Il s'agit de 8 salles de classe de 225 places chacune, 16 salles de travaux dirigés, 16 salles de travaux pratiques, 16 laboratoires, ainsi que 2 bâtiments administratifs entièrement équipés. Eram Diagne.
8: Le ministre des Infrastructures s'est félicité de la qualité des ouvrages livrés tout en réaffirmant l'engagement de l'État à doter les universités d'infrastructures modernes répondant aux exigences de l'enseignement supérieur des TFL.
9: Sur les 2 UFL, il s'est agi d'équiper, de rendre opérationnel pour permettre aux étudiants d'être dans les meilleures conditions d'études. 4 salles de classe pour l'une des UFL, 7 salles TD, 8 salles TT, 8 labos et pour chaque IFL une administration. Et pour l'autre IFL, la même chose, une administration aussi. Et vous avez visité la bibliothèque. On a travaillé récemment à faire venir l'eau, l'électricité et la climatisation.
8: Son collègue en charge de l'enseignement supérieur, de la recherche et de l'innovation a à son tour salué ses réalisations, estimant qu'elles contribueront à améliorer les conditions d'apprentissage et de formation des étudiants.
10: Ces derniers mois, nous avons hérité d'une situation extrêmement difficile. Des chantiers bloqués pour des raisons de financement, des chantiers bloqués pour des raisons de défaillance ou même d'organisation. Parfois même, on a été bloqué pour des raisons d'installation électrique, d'installation pour l'accès à l'eau. Il a tout débloqué et il nous a livré aujourd'hui un chantier fonctionnel sur le plan pédagogique.
8: Cette étape marque une avancée importante pour le campus de Kaffrine en attendant la réception prochaine des campus sociaux. Eram Diagne, Kaffrine, Radio Sénégal.
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0: 22h08, le Sénégal, à l'instar de la communauté internationale, a célébré ce 28 juillet la journée mondiale de lutte contre l'hépatite sous le thème « Élimination pour tous, partout et maintenant ». Selon le représentant des partenaires techniques et financiers, au moins 10% des Sénégalais vivent avec cette maladie qui constitue le premier problème de santé publique dans le pays. La cérémonie s'est tenue en présence de la première dame Absa Faye, ambassadrice de l'association Safar Hépatite Sénégal, Diogne Ndiaye Cissé.
11: Vous dépister, un dépistage pour sauver des vies, une invite qui fait l'objet des débats lors de la célébration de la Journée mondiale de l'hépatite. Professeur Bambakan, coordonnateur du programme national de lutte contre les hépatites.
12: C'est le premier problème de santé publique au Sénégal eu égard à sa prévalence qui est très très élevée. 6 à 10% des Sénégalais hébergent le virus et donc peuvent évoluer vers les complications que l'on connaît comme la cirrhose et le cancer du foie. Mais c'est un virus également qui est extrêmement circulant dans notre pays. 85% 80% des Sénégalais ont un marqueur du virus de l'hépatite B.
11: La présidente de l'association Safara Hépatite Sénégal sollicite un accompagnement, Fatou Ngirane Faye.
13: Le coût de la prise en charge est toujours exorbitant. C'est trop cher et c'est pas accessible à tous. Ce qu'il faut, c'est une disponibilité du plateau médical complet dans toutes les régions du Sénégal.
11: Élimination pour tous, partout. Et maintenant, le thème national choisi cette année, la première dame et l'ambassadrice de l'association Safara Hépatite Sénégal, Absa Faye.
14: Chaque mère protégée est une famille préservée. Cette conviction rejoint pleinement la mission du pôle santé de la Fondation nationale Sénégal solidaire, dont j'ai l'honneur d'être l'ambassadrice. Parce que la santé est au cœur de la dignité humaine, la Fondation œuvre aux côtés de l'État et de ses partenaires pour soutenir les populations les plus vulnérables.
11: Enjeux et défis de la lutte contre les hépatites virales au Sénégal, entre autres sujets d'échange des panels pour la célébration de la Journée mondiale de l'hépatite.
0: Dior Ndiaye Cissé à Seydou, la maladie est bien présente et constitue le premier motif de consultation au service gastro-entérologie de l'hôpital régional Amadou Tidiane Ba. Le défi pour les spécialistes, c'est d'éliminer la transmission mère-enfant et c'est possible grâce au dépistage précoce et à la vaccination Tidassané.
15: À Seydou également, le virus de l'hépatite B est très fréquent. L'infection liée au virus constitue la majeure partie des consultations au niveau du service gastro-entérologie de l'hôpital régional Amadou Tidiane Ba de Seydou. Souvent, le dépistage tardif entraîne des complications. Docteur Birangom, gastro-entérologue.
16: Ça va, je stalise pas beaucoup, mais on s'est rendu compte que sur certains malades qui sont stalés en gastro, la plupart c'était des cancers du foie. Le cancer, il vient après au moins 10 ans d'évolution.
15: La transmission mère-enfant reste la plus fréquente lors de l'accouchement, d'où l'importance pour les femmes enceintes de se faire dépister tôt, docteur Birangom.
16: Conseil qu'on va donner aux sages-femmes et voilà, ceux qui évoluent dans cette sphère-là, il ne faut pas attendre. Après accouchement, on va vers le gastro. Il faut attendre l'accouchement. Et à l'accouchement, il y a la vaccination qui est faite. Et les immunoglobulines qui sont données, les anticorps qui sont donnés pour lutter contre l'hépatite B.
15: Il est possible de prévenir l'hépatite B grâce à des vaccins sûrs, disponibles et efficaces. Les populations invitées donc à se faire dépister.
16: L'hépatite B, si vous vous testez, vous l'avez, on vous suit. Vous ne l'avez pas, on vous vaccine. Aujourd'hui, la vaccination est très accessible. Elle se fait à la naissance maintenant.
15: L'hépatite B, un problème de santé publique majeur. Le vaccin, la meilleure arme de prévention. Tidassané au Pakao pour Radio Sénégal.
0: Merci Tidassané. Tout à fait autre chose à présent. À Kolda, le service régional du commerce a procédé ce mardi 28 juillet à l'incinération de 18 tonnes de produits impropres à la consommation, estimés à 35 millions de francs CFA saisis au cours de l'année 2026. Les autorités ont réaffirmé leur volonté de continuer la lutte contre ce fléau et invitent les consommateurs à plus de vigilance, nous dit Emmanuel Boubayanga.
17: Au total, 18 tonnes de marchandises retirées du circuit commercial ont été détruites. La valeur marchande des produits saisis est estimée à 35 millions de francs CFA. Alioune Badrasek est le chef du service régional du commerce de Kolda.
18: Ces produits sont constitués entre autres de produits alimentaires, mais aussi de produits non alimentaires. Les médicaments vétérinaires, les médicaments de la rue. Concernant aussi les produits alimentaires, nous avons des bonbons destinés aux enfants.
17: Le gouverneur de la région de Kolda, Moustapha Ndiaye, a salué le travail du service régional du commerce et ses collaborateurs tout en mettant en garde contre les infractions liées à la commercialisation de ces produits dangereux.
19: Il s'agit là de protéger les citoyens sénégalais, les consommateurs, contre ces personnes véreuses qui n'hésitent pas à introduire dans les circuits de consommation des produits qui ne sont pas bons pour la santé de nos populations. Appeler les populations à collaborer avec les services de répression de la fraude.
17: À travers cette action, les autorités ont réaffirmé leur engagement à préserver la santé des populations. Kolda, Emmanuel Boubayanga pour Radio Sénégal.
0: Et puis la tension monte entre les producteurs d'oignons de Ngomène et l'agence de régulation des marchés en fixant le prix plafond du sac de 25 kg à 9 000 francs CFA. L'ARM suscite la colère des producteurs qui dénoncent une décision contraire aux engagements pris prix et craignent une baisse de leurs revenus. De son côté, l'agence justifie cette mesure par la disponibilité des stocks et la nécessité de stabiliser le marché. Adia Fatoussar.
20: Les producteurs de Ngomène dénoncent une décision qui, selon eux, pénalise leurs revenus. Ils demandent à l'État de revenir au prix de 10 000 francs CFA le sac de 25 kg. Ousmane Ndiaye, chargé de communication du GIE, Onde Sorkali Balgi Ngomène.
21: On est avec le directeur général de l'ARM à 20 jours du grand magal de Touba. Il nous a promis que les offres qu'ils ont visitées au niveau de Ngomène peuvent la prévenir le grand magal de Touba, même jusqu'au gamme. 5 jours après, on a vu qu'il a donné l'autorisation aux Indiens de amener leurs produits sur le marché. Ce qui a fait que les petits producteurs ont arrêté de vendre leurs produits. Par rapport au prix, on avait bien dit que les prix ne dépassent pas 10 000.
20: Babacar Sembène, directeur général de l'Agence de régulation des marchés.
22: Nous avons effectué une mission de terrain au niveau des zones de production pour faire une évaluation des stocks disponibles. Cette mission, également, nous a permis de faire un relevé environ de 60 000 tonnes disponibles au niveau national. Ces stocks à la capacité quand même de satisfaire les besoins. Le prix conseillé de la campagne de commercialisation de l'oignon depuis le mois de janvier était de 7 500 francs. Présentement, le prix que nous avons conseillé sur la base des comptes d'exploitation du producteur, on l'a estimé à 8 500 francs minimum et un maximum de 9 000 francs. Et ce prix est valable pour tous les stockeurs. Maintenant, la revendication des producteurs de Ngomène est relative à cela. C'est eux qui ont demandé ce prix de 400 francs le kilogramme, c'est-à-dire 10 000 francs le sac. C'est ce qu'ils veulent, mais c'est pas ce qui a été retenu.
20: En attendant une éventuelle réaction des autorités, les producteurs de Ngomène maintiennent leur appel à une révision du prix plafond, estimant que le tarif actuel ne reflète pas les réalités de la production.
0: Adia Fatoussar, la Haute Cour de justice vient d'ordonner le retrait du bracelet électronique d'Ismaïla Major Fall, puis la juridiction a renvoyé le procès de l'ancien ministre de la Justice poursuivi pour corruption suspecte estimé à 50 millions de francs. CFA, les audiences vont reprendre après les vacances judiciaires qui démarrent le mois d'août prochain. La défense a magnifié une décision de la Haute Cour de justice estimant que le droit a été dit. Demba Diaw.
23: L'ancien ministre de la Justice estime que le port du bracelet électronique n'est pas un fardeau, mais Ismaïla Major Fall se félicite de la décision de la Haute Cour de justice.
24: Moi, je rends grâce à Dieu pour cette décision. Nous sommes des croyants. Que ce soit en bien comme en mal, il faut tout renvoyer à Dieu. Le bracelet électronique, c'est une mesure qui est prévue par la justice. J'ai eu l'honneur de l'avoir amené ici. C'était pour éviter que les gens aillent en prison, que les gens puissent porter le bracelet, rester avec leur famille et être à la disposition de la justice. Donc je ne le prends pas comme un fardeau.
23: L'ancien ministre de la justice est jugé pour corruption suspecte estimée à 50 millions de francs CFA dans l'affaire de l'assiette foncière du tribunal de Pékin-Gadiawaye. Son procès devant la Haute Cour de justice a été renvoyé et va reprendre après les vacances judiciaires. Maître Siré Clédorli, un des avocats de la défense, magnifie une décision de la Haute Cour de justice.
25: Enfin, il a obtenu deux choses. Un renvoi, ce qui est un droit, parce qu'on ne peut pas le maintenir en bastillé plus d'un an et puis brusquement se presser pour le juger. Alors que tout le monde sait que c'est une loi qui va être abrogée. Le droit a été dit sur le bracelet électronique aussi. La demande de liberté est un droit. Comment est-ce qu'un avocat peut accepter de venir plaider pour quelqu'un qui est menotté et qui répond à des questions? Donc aujourd'hui, la Cour nous a fait honneur.
23: L'ancien ministre de la Justice, Ismaïla Major Fall, a toujours nié les faits suspects de corruption pour lesquels il est poursuivi.
0: Merci Demba Diaw. Les fortes pluies qui se sont abattues sur Linguère ont causé des dégâts énormes, des maisons sous les eaux, des populations déplacées, du matériel endommagé. Les sinistrés demandent l'aide des autorités. Ceux du quartier Linguère-Koumba 1 réclament la réouverture du canal fermé depuis 2017 pour évacuer les eaux vers le Marigot, Piterki, Waligay.
26: Les 93 mm d'eau tombée sur Linguère et ses environs ont causé d'innombrables dégâts dans certains quartiers de la commune. À Linguère-Koumba 1, beaucoup de personnes sont sinistrées. Bode Djoba.
27: Les dégâts sont nombreux car les pluies étaient fortes. On va dormir à la belle étoile car nos matelas sont trempés. Ma chambre s'est affaissée, l'autre aussi qui appartient à mon grand frère. Seules deux chambres sont restées intactes.
26: Pour les habitants de Linguère-Koumba 1, la seule solution à leurs problèmes, c'est la réouverture du canal pour évacuer les eaux vers le Marigot Peterki.
1: Notre problème, c'est la canalisation qu'on a fermée depuis 2017. Il faut que les eaux passent par ce canal. S'il est opérationnel, il n'y aura aucun problème.
26: Autre quartier, même problème. À Rai et Amboussen, le débordement de la mare a inondé les maisons voisines. Bayan Fleur a fini de patauger. Elle se dit exténuée.
3: Toutes nos maisons sont envahies par les eaux. On est très fatigués. Le Marigot qui a débordé est la source de nos difficultés.
26: Les sapeurs-pompiers de Linguère sont à pied d'œuvre pour essayer d'abréger la souffrance des populations avec des motopompes. RTS Linguère, Wally Gueye.
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0: République démocratique du Congo, la loi portant sur l'organisation d'un référendum voté en juin par le Parlement a été déclarée conforme à la Constitution par la Cour constitutionnelle ce mardi 28 juillet. La Haute Cour avait été saisie par une requête du président de la République, Félix Tshisekedi, afin qu'elle se prononce avant une promulgation de cette loi. Ce texte fait polémique car pour l'opposition, il ouvre la voie à un nouveau changement, à un changement constitutionnel et au maintien au pouvoir du chef de l'État après la fin de son deuxième mandat en janvier 2029. Et puis, c'est un nouveau et ancien chapitre qui s'ouvre au Pérou après le règne de son père. Il y a plus de 30 ans, Keiko Fujimori a pris ses fonctions de présidente mardi 28 juillet 2026, promettant de combattre la vague de criminalité qui frappe le pays et appelant à la réconciliation malgré les critiques toujours vives des défenseurs des droits humains.
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0: Les sports, c'est avec Cheikh Diop. Bonsoir.
5: Bonsoir, Ndefat Ndiaye.
0: Cannes féminine, les Lions préparent déjà le Kenyan ce jeudi.
5: Après la défaite face à l'Algérie ce dimanche, les Lions du Sénégal sont déjà tournés vers leur prochain match face au Kenya, un adversaire coriace dans un match déjà capital pour la qualification à quart de finale selon Aïcha Henriette Ndiaye. La présidente de la commission en charge du football féminin a aussi analysé la défaite des Lions face à l'Algérie. Je vous propose de l'écouter.
6: Le match contre l'Algérie, tout le monde s'est attendu qu'on peut sortir avec, devant l'Algérie. Mais malheureusement, le soir, on a décidé ainsi. Maintenant, au niveau de l'aspect technico-tactique, on a tous regardé le match et qu'on voit qu'il y a des choses qu'il faut améliorer. Et je sens au niveau du coach et de la motivation des joueuses, elles sont conscientes de ce qui va se passer. Ça veut dire quoi? Être là le maximum possible, être mentalement prête, techniquement et technique. Mais écoutez, c'est une équipe que je suis partie superviser moi-même avec le coach Abdalib pour essayer d'amener un peu d'aménagement par rapport à la tactique de notre équipe. C'est une équipe qui est solide. Quand je parle solide, c'est l'aspect physique, même mental. Vous savez que c'est... on n'a pas les mêmes morphologies d'environnement, mais aussi on a plus de qualité technique, ça je l'ai vu. Et je vois que si le coach a déjà suivi notre analyse, j'en suis sûr qu'il pourra amener, retoucher son équipe pour nous donner satisfaction.
5: C'est donc Aïcha Henriette Ndiaye. Le Sénégal a perdu son premier match de cette CAN féminine face à l'Algérie. Dos au mur, les Lions sont obligés d'avoir de bons résultats face au Kenya et au Maroc pour espérer se qualifier, ne serait-ce qu'en quart de finale.
0: Mercato, Ismaël Sarr et Illiman Ndiaye très courtisés.
5: Everton réclame 70 millions d'euros pour laisser partir Illiman Ndiaye à Al Hilal. Après avoir trouvé un accord de principe avec l'ancien joueur de Marseille, le club saoudien discute avec le club anglais. Selon les médias saoudiens, les discussions officielles entre Al Hilal et Everton sont même prévus dans les prochains jours pour accélérer le dossier. Fenerbahçe pourrait se tourner vers Ismaël Sarr pour renforcer son secteur offensif lors de ce mercato estival. Selon les informations du journaliste Nabil Jolid, l'international sénégalais figure parmi les options envisagées par le club turc en cas d'échec dans le dossier Raphaël Léao. Pour le moment, aucune discussion concrète entre Fenerbahçe et Crystal Palace n'a été évoquée. La piste menant à Ismaël Sarr reste donc à suivre les prochains jours.
0: Retour au Sénégal, Marc Sassoum réclame un stade de foot fonctionnel.
5: Le foot continue de faire vibrer les foules à Sédiou, mais derrière la fête, un constat persiste. La capitale du Djassing est sans infrastructure sportive moderne depuis des années. Même la finale de l'édition 2025 de la zone s'est encore jouée sur un terrain sablonneux ce week-end. Une situation dénoncée par le parrain même de l'événement. Il s'appelle Mari Gassama Abdoulaye Diallo.
7: Comme chaque année, la zone de Marsassoum a bouclé sa saison par une grande finale. Mais une fois encore, la rencontre s'est jouée sur un terrain sablonneux sans infrastructure sportive digne de ce nom. Une réalité qui fait réagir le parrain de cette édition. Fils de Marsassoum, installé à Paris et candidat déclaré à la mairie, Madi Gassama appelle les plus hautes autorités du pays à investir dans les infrastructures sportives dans la capitale du Djassing.
8: C'est une occasion pour moi de lancer un appel solennel aux autorités de ce pays, en l'occurrence le président Bassirou Diomaye Faye, et vraiment de pouvoir nous permettre quand même voir un stade avec toutes les infrastructures modernes aujourd'hui dans ce monde du 21e siècle. Je pense que la jeunesse africaine aussi a droit à de très belles infrastructures sportives parce que la jeunesse, c'est l'avenir d'un pays.
7: Au terme d'un derby intense, Plateau a pris le dessus sur Tessito. Une finale disputée, engagée, mais marquée par un fair play exemplaire. De quoi satisfaire le président de la zone de Marsassoum. Moussa Sané salue le comportement des acteurs et lance déjà un appel pour la saison 2026. Préserver cet esprit de paix et bannir toute forme de violence sur les terrains. RTC Diou, Abdoulaye Diallo.
0: Merci Abdoulaye Diallo. Et puis la Tunisie a déjà trouvé son nouveau sélectionneur.
5: La fédération a tourné la page après la déception de la Coupe du Monde. Ce mardi, la Fédération tunisienne de football a officialisé la nomination de Mouine Chabani au poste de sélectionneur national. Le technicien tunisien succède donc à Hervé Renard, dont l'aventure à la tête des Aigles de Carthage s'est achevée après l'échec au mondial. Âgé de 44 ans, Mouine Chabani hérite de la mission de relancer donc une sélection en quête de résultats et de retrouver donc une dynamique positive sur la scène africaine et internationale. Son contrat court jusqu'en juin 2030, donc preuve de la confiance accordée par les dirigeants tunisiens du football pour mener donc un projet à long terme.
0: Merci, cher Diop, c'était la page des sports.
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0: La communauté internationale célèbre chaque 28 juillet la journée mondiale contre les hépatites. Au moins 10% des Sénégalais sont porteurs chroniques du virus de l'hépatite B et 85% ont un marqueur du virus de l'hépatite B. Par contre, la prévalence de l'hépatite C est de moins de 2%. Cette inflammation du foie peut être causée par différents virus. Il y a aussi des hépatites toxiques et des hépatites médicamenteuses. Il est important de se faire dépister. Les médicaments sont largement subventionnés, mais surtout prendre le vaccin qui reste le meilleur moyen de lutte contre les hépatites. L'invité du journal est le coordonnateur du programme national de lutte contre les hépatites. Professeur Bambakane répond aux questions de Maria Mamane.
9: Professeur Bambakane, qu'est-ce qui peut causer une hépatite?
10: Une hépatite est définie comme étant une inflammation du foie. Cette hépatite maintenant peut être causée par des agents infectieux qu'on appelle des virus, particulièrement des virus de l'hépatite, dont les principaux, en tout cas les virus les plus pathogènes, sont surtout le virus de l'hépatite B et le virus de l'hépatite C. Et bien entendu, il peut y avoir d'autres causes d'hépatite, comme des hépatites toxiques ou des hépatites médicamenteuses liées à l'utilisation abusive de certains médicaments ou de certains toxiques.
9: Est-ce que l'hépatite est une maladie contagieuse?
10: Oui, l'hépatite telle que nous la concevons, c'est-à-dire les hépatites virales, parce qu'au Sénégal, en général, quand on parle d'hépatite, on pense plutôt à ce qu'on appelle l'hépatite B, qui a une prévalence relativement très élevée au Sénégal. Cette hépatite, effectivement, est contagieuse.
9: Que disent les chiffres par rapport au nombre de cas?
10: Il y a ce qu'on appelle la séroprévalence de l'hépatite B, c'est-à-dire qu'aujourd'hui, 85% des Sénégalais ont un marqueur du virus de l'hépatite B. Cela ne veut pas dire que 85% des Sénégalais ont l'hépatite B, sont malades de l'hépatite B, non. Mais si vous faites un prélèvement de sang et vous pouvez voir dans le sang de 85% des Sénégalais des vestiges du passage du virus dans l'organisme de l'individu. Maintenant, 6 à 10% des Sénégalais sont des porteurs chroniques du virus de l'hépatite B. Cela, par contre, ils hébergent le virus et pour la plupart, ne développent pas de symptômes. On les appelle des porteurs asymptomatiques. Et parmi c'est 6 à 10%. Malheureusement, il y en a qui sont malades et qui ne sont pas pris en charge convenablement peuvent évoluer vers des complications comme la cirrhose et le cancer du foie.
11: Professeur, comment l'hépatite se manifeste-t-elle chez la personne atteinte?
10: L'hépatite a des symptômes qui ressemblent à ceux d'autres pathologies comme le palu, comme la fièvre jaune, etc. Hein. C'est des symptômes à type, en général, de perte de l'appétit. Ces signes peuvent être à type de vomissements, de diarrhée, surtout d'ictère. L'ictère, c'est la coloration des téguments et des muqueuses. On a les yeux qui sont relativement jaunâtres, les urines sont jaunâtres. L'individu peut maigrir et souvent, ces signes cliniques peuvent apparaître et disparaître dans le temps et revenir dans ce qu'on appelle des phases d'acidification. Donc l'individu qui a l'hépatite de temps en temps fait de l'hépatite aiguë. Mais pour ne pas savoir.
11: Sur quoi repose le traitement?
10: Ben, le traitement est efficace, hein. Nous avons un traitement. Mais il faut rappeler que tout le monde n'est pas traité. Il y a ce qu'on appelle des critères d'éligibilité au traitement. Il y a un médicament qu'on appelle le tenofovir qui est le plus souvent utilisé. Et ce médicament est largement subventionné par le gouvernement du Sénégal parce que voilà un médicament qui aurait pu coûter pas moins de 100 000 francs CFA, mais qui est vendu 5 000 francs CFA. Hein, et le traitement dure un mois. Donc ça fait 5 000 francs par jour au lieu de 100 000. Par contre, ce traitement est à vie. Et ça, il est important de le marteler. Le traitement de l'hépatite B est un traitement qu'on n'arrête pas.
11: Quels sont les modes de contamination de l'hépatite B?
10: L'hépatite B à plusieurs modes de contamination. Maintenant, les modes de transmission sont relativement nombreux et variés. Il y a l'exposition aux produits biologiques comme le sang. Il y a une contamination qu'on appelle la contamination mère-enfant, c'est-à-dire femme enceinte porteuse de l'hépatite B. L'hépatite B, on a tendance à oublier également, est une maladie sexuellement transmissible.
11: Professeur Bamba Kan, Radio Sénégal, vous remercie.
10: Merci beaucoup.
0: Dey Fatou Ndiaye. Un grand merci à vous, Mariam Mané. Mesdames, Messieurs, 22h passées de 30 minutes. C'est la fin de cette édition réalisée par Khadifa Koulibaly, Papa Malik Ndao, coordination Elisabeth Agnassar. Grand merci à l'équipe technique Ibrahima Fall, Séni Diop, Dakar FM, Masek Gassama, CDM André Noël Chandoum, production Amadou Ndiaye. Merci pour votre fidélité. Rendez-vous à 0h. Excellente suite de nos programmes.

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0: Tu es né pour être président. Il y aura beaucoup de compétences qu'on n'utilisera jamais parce que ce sont des gens qui vont se mettre hors du champ de l'exécutif et du gouvernement parce que
1: nous avons un parti politique.
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0: 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Il est le gardien de la constitution. Il est le garant de la sécurité nationale. 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
0: 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Maintenant on a décidé de fermer cette dimension, cette parenthèse émotive du mandat, am un peu plus de pragmatisme taxaw liggéeyal Sénégalais. 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Au point que notre stabilité qui est un atout n'était plus un atout. 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

0: Ay mom stratégie rappelé na ko dembe c'est très simple dañ bëgg gagner élection locale yi. 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Déglul audio yi, déglul vocaux yi, ils sont en train essayer de leur tendre la main pour jot len alors qu'il y a quelques mois dañ len don snobé di len ñakal fayda comme ils ont l'habitude de faire avec leur coalition. 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Et enfin vraiment la DRDDR moy dem 2029 falat le président de la République Bassirou Diomaye Faye mo am un deuxième mandat. 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Donc c'est ça l'ambition oui. Du parti politique qui encore une fois a pour vocation d'exercer le pouvoir, conquérir ou reconquérir le pouvoir ou bien participer à l'exercice.
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0: bien sûr, avec les sénégalais nekkal sa stratégie ngay doxal li ngay doxal. Ñun on ne définit pas nos stratégies en fonction de celles des autres. 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Donc la clarification c'est vis-à-vis des électeurs, c'est vis-à-vis des populations, c'est vis-à-vis des Sénégalais.
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0: 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Un ministre, c'est un manager. Et l'expérience, d'ailleurs, a montré que les meilleurs ministres dans un secteur donné sont les ministres qui ne sont pas issus du secteur. Parce que si tu es issu du secteur, tu as des barrières, des limitations personnelles, subjectives, qui sont les meilleurs ministres. Donc, le meilleur ministre, mais quelqu'un qui a une capacité managériale, dire de la hauteur. Parce que le ministre aussi, on ne te demande pas d'être dans des dossiers maîtrise technique. Maintenant, je fais l'effort de maîtriser techniquement mes dossiers. Mais le ministre, c'est quelqu'un qui décide. C'est un collaborateur. Et dans l'administration, on a d'excellents collaborateurs. Moi, j'ai eu cette chance aux messeries, je l'ai eu à l'environnement, je l'ai maintenant au pétrole et à l'énergie. D'excellents collaborateurs. 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Mais yow ministre bi ay jël de la hauteur, tu prends des décisions, tu tranches, tu amènes chez le premier ministre, qui amène chez le président, et c'est ça qui devient une politique publique. 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Dès la première semaine, j'ai la température de la diplomatie gazière, pétrolière et énergétique du Sénégal de façon générale. Mané, lolu c'est un acquis, j'ai le tech de côté. Quand je suis venu, les visites de terrain. Déjà, les directions sont à l'intérieur du ministère. Nous, je les vois tous les jours. Je suis bien maîtriser ce dossier. Par exemple, je suis venu à la Sénélec 3 fois. 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

0: Sur Radio Sénégal, bonjour à toutes et à tous et bienvenue.
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2: Dey Fatou Ndiaye.
0: Seni Diop et Ibrahima Fall assurent la technique. Le Sénégal est dans la dynamique de relancer son secteur minier. D'ailleurs, de grands projets miniers sont en gestation. Le nouveau cap, c'est de développer une chaîne de valeur minière par la création d'industries de transformation. Des ambitions exposées par Cheikh Oumar Seck, le ministre des Mines et de la Géologie, devant la presse. Nous l'écoutons au micro de Fatoumba Kédjouf Kanouté.
3: À part le projet Boto, le Sénégal n'a pas connu de très grands projets aurifères. Aujourd'hui, nous sommes en phase de lancer deux projets majeurs, mais vraiment deux gros projets aurifères qui vont créer beaucoup d'emplois. Alors, le second axe stratégique, c'est ce qu'on appelle les projets catalytiques, qui sont des projets extrêmement importants et qui, en réalité, c'est la combinaison de trois dimensions. La première dimension, bien entendu, c'est la dimension minière. La seconde dimension, c'est la dimension infrastructure. Et la troisième dimension, c'est la dimension industrialisation par rapport à l'objectif de transformation. Le Sénégal a un potentiel sur un certain nombre de ressources qui présentent un avantage compétitif certain. C'est le cas du phosphate, c'est le cas du fer. Mais l'idée aujourd'hui, c'est de pouvoir transformer le fer en acier. Mais ce n'est pas que minier. Donc, comme on le voit, c'est industriel. Mais c'est à la fois des infrastructures parce qu'il va falloir faire le chemin de fer entre Tamba, Kédougou,